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0: en mon nom, c'est Souin Koudia Florian. Je suis bénéficiaire pour DEFCA. J'ai 27 ans. Je suis élève, je n'ai pas les moyens. Et on a parlé du DEFCA. Je suis formé et j'ai fait le CFP à Bomé. Ils m'ont appris un métier et le métier c'est mécanique d'euro. Donc grâce à Podevka, je suis mécanicien aujourd'hui. J'ai eu à mon poste d'intérêt. Grâce à Podevka, j'ai le diplôme CQP, certificat de qualification professionnelle. On a appris comment on travaille dans une entreprise. On nous a parlé des entrepreneuriats. Donc, grâce à CQP que j'ai là, je peux travailler dans une entreprise. 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Parce que moi, ma vie a déjà changé. Je suis déjà un patron. Je profite pour cette occasion pour dire à ceux qui n'ont pas les moyens comme moi avant d'approcher et demander les renseignements. La personne peut aller à la mairie. Il peut même venir aussi au CFPA pour demander les renseignements. Je remercie Prodigio qui a permis à Fodevka de me prendre en charge.
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3: Mesdames et messieurs, bonjour. Merci de nous rejoindre dans le grand direct de l'information de ce lundi. Nous sommes aujourd'hui 21 septembre de l'an 2026. Merci de nous préférer pour vous informer. Voici pour vous, pour démarrer, les titres du bulletin de l'information.
4: Dans les titres du bulletin matinal, les relations entre apprenants et enseignants sont interdites dans les établissements scolaires et les centres de formation. Le ministre porte-parole du gouvernement l'a rappelé lors de sa conférence de presse tenue le jeudi 10 septembre dernier à Paracou. Selon le ministre, cette interdiction vise notamment à préserver le cadre éducatif. Wilfried Léon Hungwedi, ministre porte-parole du gouvernement, sera dans le bulletin matinal. Et pendant ce temps, le Parlement des jeunes se veut un cadre d'expression, de participation et de représentation des préoccupations de la jeunesse. Cette institution permet notamment aux jeunes de faire entendre leur voix sur les questions qui touchent leur quotidien et leur avenir. Comment les préoccupations des jeunes sont-elles identifiées et portées jusqu'aux décideurs? Quels sont les mécanismes mis en place par le Parlement des jeunes du Bénin pour assurer cette remontée? Le quatrième vice-président du Parlement des jeunes sera dans le bulletin matinal pour nous en dire davantage. Et puis le directeur du CG Zongo de Paracou déplore le comportement de certains parents d'élèves qui ne viennent pas chercher leurs enfants de 6e après la sortie des classes. Une situation qui, selon lui, témoigne de la nécessité d'un engagement plus soutenu des parents auprès de ces jeunes apprenants. Amakora, directeur du CG Zongo, sera dans le bulletin matinal quand il sonnera 7h passée de 10 minutes.
3: Voilà, mesdames et messieurs, pour les titres du bulletin de l'information dans la suite de cette édition. Vous aurez droit au coup de fil. Ce matin, on sera avec Bertrand Dibé, il est le président de l'Union nationale des étudiants de l'Université de Paracou, UNEP. On parle avec lui de la reprise et du transport universitaire, quid des modalités à l'Université de Paracou. Vous aurez donc toutes les précisions. En ce qui concerne cette information et dans le reportage Focus avec Akila Stako, on va parler des premiers pas des nouveaux collégiens. Comment ces derniers s'adaptent-ils aux réalités du collège? Akila Stako est allé donc en immersion dans quelques collèges de la ville. Vous aurez les précisions et la rubrique Voile sur le monde avec Louis Chabalo. On s'intéresse à la visite du président nigérien Bola Ahmed Tinubu en France vers un partenariat renforcé entre les deux pays. C'est la question que nous nous posons ce matin. Et puis le mini-débat, on parlera donc de ces différents déplacements du président de la République du Bénin Romuald Ouadahi. Ces déplacements peuvent-ils renforcer la coopération et l'influence du Bénin en Afrique? Une question à laquelle répondront donc mes débatteurs dans ce studio. L'espoir, le bulletin de l'information et puis bien d'autres rubriques seront également au menu de cette émission. Voilà, mesdames et messieurs, pour le sommet, vous avez la possibilité, vous le savez bien sûr, dans quelques minutes donc, de nous joindre et partager avec nous vos différentes préoccupations à travers le 01 44 70 2x44, le 01 45 86 2x00. Merci de vous installer confortablement. Le grand direct s'installe. C'est Geoffroy Tori qui assure les manipulations techniques ce matin.
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3: Le grand direct de l'information, mesdames et messieurs, nous allons démarrer avec la une des journaux. La une des journaux, évidemment, avec Fraternité qui écrit à sa une de ce matin. Priorité au partenariat Sud-Sud et non-allégeance à Paris. Romuald Ouadahi, une diplomatie africaine qui revendique son autonomie. Signalisation routière à Cotonou et à Bumekalavi, des panneaux couchés, des feux tricolores défaillants, place à l'anarchie. Et puis le potentiel détournement présumé de fonds du bureau des parents d'élèves dans une école primaire publique à Dija. Et Pepe Agounan, un directeur d'école accusé d'avoir détourné 225 000 francs CFA. Le président du bureau APE saisit la BEF pour l'ouverture d'une enquête. Joint par téléphone, le mis en cause refuse de répondre et menace de poursuivre le journal s'il publie l'affaire. Société béninoise de production d'électricité, la directrice technique démissionne après une mise à pied. Et on va poursuivre avec le matin cette fois-ci, exercice budgétaire public 2026. Le Bénin engrange 1220,8 milliards de francs CFA au premier semestre. Dialogue entre le gouvernement et les populations à Djongo et Port-Novo, Mbédi face aux citoyens. Les mesures sociales du gouvernement passées au crible. Et puis, Gaskiani Info a pris installation officielle du nouveau collège de l'autorité de régulation du secteur de la santé. 9 membres, une mission. 101er jour du président Wadaï, le père à Guénoumont entre espoir et vérité. Le meilleur, diplomatie et coopération bilatérale de Kigali à Brazzaville, Romuald Wadaï à l'offensive sur le front de la diplomatie africaine. Des acquis à consolider au Rwanda, de nouvelles perspectives à explorer au Congo. Football, journée FIFA, que peut-on attendre des guépas du Bénin face à l'Argentine le 6 octobre prochain, s'interroge la publication. Et puis la boussole qui paraît sur place ici à Parakou, diplomatie de Kigali à Brazzaville, Wadaï dessine une nouvelle carte africaine. Grand oral à l'Université nationale d'agriculture de Kétou, Ngbedi, réponse en détour aux étudiants. Au conseil communal du FA de Port-Nouveau, Awonon Vigile Vidékon Kwakun et son bureau officiellement installé. Le matinal, mobilité estudiantine au Bénin, le transport universitaire officiel lancé 63 bus neufs en circulation dès ce lundi. Et puis à NIP, des actes de naissance gratuits pour les moins de 14 ans. Matin libre, verrouillage de la commande publique au profit du local, du soulagement des PME au risque de la surenchère. Réforme au Conseil économique et social, le personnel de l'ex-médiateur intégré au CES. On poursuit avec l'autre vision. Face à face à l'Université nationale d'agriculture de Kétou, Léandre Ngbedi expose les mesures sociales du gouvernement aux étudiants. Et puis, colloque scientifique national à Calavi, professeur Julien Kofi Gbagidi place les langues africaines au cœur d'une réflexion sur le progrès du continent. Dynamisme info. Dans les pas d'une Amazon de Paul Bett à Djakoto, le concours qui célèbre le leadership féminin, désignation des CQ et CV, halte aux manœuvres d'exclusion des plus méritants. Déplacement du président Wadaï au Rwanda, James Thierry Agbodo salue une diplomatie de résultats. Bénin intelligent, accès à l'énergie électrique, la SBE accélère son déploiement, 209 localités et 150 000 nouveaux clients. Et puis, ex-médiateur de la République, les agents désormais reversés au Conseil économique et social. Gestion des affaires au sommet de l'État, Romuald Wadaï au front. 6 ambassades, 2 voyages, une réforme majeure en une semaine. Et puis, dans les buts de rattraper les retards d'état civil, les enfants peuvent désormais obtenir gratuitement leur acte de naissance. On va finir avec quelques informations à la une du pays émergent ce matin. Dernière heure, le personnel du médiateur de la République reversé au Conseil économique et social. Et puis régulation du secteur de la santé, la deuxième mandature de l'ARS entre officiellement en fonction. Voilà, mesdames et messieurs, on va s'en arrêter là donc ce matin. En ce qui concerne la une des journaux, on va enchaîner avec votre rubrique, celle qui vous permet de nous joindre et partager avec nous vos différentes préoccupations à travers le 01 44 70 et 2 fois 44 ou le 01 45 86 et 2 fois 00. Appelez-nous, partagez avec nous vos différentes préoccupations, mesdames et messieurs. C'est vous qui animez donc cette tranche. N'hésitez pas à nous appeler et à nous dire tout ce qui ne va pas autour de vous en composant le 01 44 70 et 2 fois 44 ou le 45 86 et 2 fois 00. Appelez-nous et dites-nous tout ce qui ne va pas autour de vous. 01 44 70 et 2 fois 44 ou le 01 45 86 et 2 fois 00. Appelez-nous et faites-nous part de tout ce qui ne va pas autour de vous. C'est vous qui animez cette tranche. Appelez-nous donc et dites-nous vos préoccupations à travers l'un des deux numéros mis à votre disposition ce matin. 01 44 70 et 2 fois 44 01 45 86 et 2 fois 00. C'est l'un des deux numéros à composer ce matin pour nous joindre et partager avec nous vos différentes préoccupations. Mesdames et messieurs, appelez-nous et dites-nous tout ce qui ne va pas autour de vous en utilisant les mots justes. Vous connaissez le principe de cette tranche. C'est vous qui l'animez d'ailleurs du lundi au vendredi à partir de 6h25 jusqu'à 7h. Appelez-nous et dites-nous ce qui ne va pas autour de vous en composant l'un des deux numéros mis à votre disposition ce matin. 01 44 70 et 2 fois 44 ou le 01 45 86 et 2 fois 00. Auditeur en ligne, bonjour. Voilà, non, monsieur Alto, appelez-nous donc et partagez avec nous vos différentes préoccupations à travers l'un des deux numéros mis à votre disposition ce matin. 01 44 70 et 2 fois 44 ou le 01 45 86 et 2 fois 00. Le tout premier intervenant ce matin, auditeur en ligne, bonjour.
2: Bonjour, monsieur Pipan Chami.
3: Votre nom, s'il vous plaît.
2: C'est M. Jérémy qui appelle du Pimbira.
3: Nous vous écoutons.
2: Nous allons dire à notre humain, quand il reste à faire, rien n'est fait. Et nous avons vu qu'il a l'ambition de travailler sur la commune. Mais ce que Mayu lui demande ce matin est quoi? La voix que nous dira Albarka, la police qui se bat sur notre commune à cet temps-ci, je lui demande d'envoyer au moins quelques bennes de sa table rouge pour venir fermer ce trou qui est au niveau de cette pont pour permettre à nos enfants de mieux circuler sur cette voie pour aller à l'école, monsieur le président Zabi. Sinon, ça ne va pas du tout. La voie est complètement dégradée. Et la pluie qui s'abat sur la ville de la fin temps-ci, ça ne permet pas à nos enfants de traverser cette trou qui est au niveau de cette pont. Donc, c'est tout ce que moi je lui demande. Mon deuxième préoccupation, il nous a promis qu'il va aller en phase de réflexion contre les animaux en débarcation. Parce que les enfants ont commencé la rentrée pour pas que les animaux vont déraper nos enfants dans la ville de Parafou. Hein, on ne peut pas continuer à partager les mêmes batailles avec les animaux dans la ville de Parafou. Il nous a promis, il a qu'à aller en phase de réflexion pour nous prouver que ce qu'il est en train de dire, comment il est en train de le faire, c'est ce que nous lui demandons. Je vous remercie, je peux revenir.
3: Merci pour votre appel. On vous a compris. 0144 70 et 2 x 44 01 45 86 et 2 x 00. C'est l'un des deux numéros à composer ce matin pour nous joindre et partager avec nous vos différentes préoccupations, mesdames et messieurs. 01 44 70 et 2 x 44 le 01 45 86 et 2 x 00. Auditeur en ligne, bonjour.
5: Bonjour, monsieur le journaliste.
3: Votre nom, s'il vous plaît.
5: C'est Paul Kouana de Pitbouna.
3: Nous vous écoutons.
5: Monsieur le journaliste, ce matin, je voudrais adresser, dire quelque chose à la SBE. C'est-à-dire, je veux dire, le projet qui est en train de faire des trous, là, qui va des trous pour mettre des poteaux, les ouvriers qui sont là, alors je ne sais pas comment ils sont payés, mais c'est-à-dire, les gens disent d'ouvrir un compte. Ils ont ouvert un compte depuis quelques mois. Après, maintenant, jusqu'à aujourd'hui, rien. Quand je le dis ça, c'est parce que j'ai mes deux fils là-dedans. Mais ou bien les enfants aussi, vous savez, aujourd'hui, ils peuvent vous cacher les choses. Ils disent qu'on ne les paye pas, tout ça. Là, ils ont ouvert des comptes depuis 4 mois et rien. Donc, je ne comprends rien. Je pense que si les autorités de la SUE sont là, ils peuvent vous répondre. Deuxième préoccupation, c'est pour vraiment dire, féliciter, dire merci au chef quartier. Parce que malgré qu'il n'a pas son moyen de déplacement limité, c'est-à-dire le moteur ne marche plus, les pneus sont sous là, il fait tout quand même pour visiter les écoles, pour venir, surtout à Tibona, il est venu. Vraiment, il a vu comment ça se passe. Il a donné même les consignes. Il a vu où on prépare la cantine. Donc là, monsieur le journaliste, je peux revenir, je vous remercie.
3: Merci pour votre appel. 0144 70 2 x 44 ou le 0145 86 2 x 00, c'est l'un des deux numéros à composer ce matin pour nous joindre et partager avec nous vos différentes préoccupations. Mesdames et messieurs, appelez-nous et dites-nous tout ce qui ne va pas autour de vous en composant l'un des deux numéros mis à votre disposition. 0144 70 et 2 x 44 01 45 86 2 x 00. Appelez-nous, partagez avec nous vos différentes préoccupations. Mesdames et messieurs, appelez-nous et dites-nous ce qui ne va pas autour de vous. 0144 70 et 2 x 44 ou le 01 45 86 2 x 00. Dites en ligne, bonjour. 0 1 44 70 2 x 44 ou le 0 1 45 86 2 x 00, c'est l'un des deux numéros à composer ce matin pour nous joindre et partager avec nous vos différentes préoccupations. Appelez-nous et dites-nous tout ce qui ne va pas autour de vous, mesdames et messieurs. 0 1 44 70 2 x 44 0 1 45 86 2 x 00. Appelez-nous, partagez avec nous vos différentes préoccupations, mesdames et messieurs. C'est vous qui animez cette tranche à travers donc vos différents appels. Auditeur en ligne, bonjour.
5: Bonjour, monsieur le journaliste. Quand Paul qui revient de Tibona.
3: Nous vous écoutons.
5: Vraiment, déportation des animaux. Je pense que vraiment, la mairie, vous connaissez, il réagit. Parce que, qu'est-ce qui se passe? Hier soir, ici, à Tibona, vers la voie de Alpha Boudinabé, c'est pas la peine. C'est un troupeau, plus de 1000 bêtes. Hein? ça voudrait même déterrasser les enfants. Est-ce que c'est bon? Et même si tu viens en moto, il faut t'arrêter d'abord. Tu penses qu'il faut vraiment qu'il voit cette situation. Deuxièmement, l'évacuation des animaux. On crie toujours ici dans le coin de Bona, surtout les jours de week-end là, c'est pas la peine. Les cabris, les choses et les porcs, tout ça là. Bon, je pense que il est temps de faire comme l'ancien maire Tartoko. On peut même parler des mains de lui, c'est rien. Une autorité, c'est l'autorité. Et nous devons aussi aider les autorités pour vraiment essayer de faire quelque chose. Je vous remercie, monsieur le journaliste.
3: Merci, nous vous disons merci pour votre appel. 0144 70 2x44 ou le 01 45 86 2x00, c'est l'un des deux numéros à composer ce matin pour nous joindre et partager avec nous vos différentes préoccupations où que vous soyez, mesdames et messieurs. Vous avez la possibilité de composer l'un des deux numéros mis à votre disposition pour partager avec nous vos différentes préoccupations. 01 44 70 2x44 ou le 01 45 86 2x00. Auditeur en ligne, bonjour.
6: Oui, bonjour, Fraternité FM. Madame Bachero, depuis le quartier Garé.
3: Nous vous écoutons.
6: Cher ami, c'est parti. Dans quelques heures, pour la dynamique de l'une première loi d'Aïn, pour le renouveau du transport universitaire du Bénin. En effet, cette date du 20 septembre 2026 sera gravée en lettres d'or dans l'histoire des universités du Bénin. A été primé le lot de 63 bus, 63 bus, 9 haut de gamme qui desserviront 12 communes, donc par un coup. Paracou qui bénéficiera de 10 bus pour moins 9 pour nos enfants étudiants et étudiantes qui, soit mères, allaitantes ou handicapées, pourront jouer grâce à un paiement de 200 francs par trajet et ce grâce à la carte d'étudiant ou la preuve d'inscription. Mettez-nous en cette période capitale pour le partage de la prospérité et dit merci et infiniment merci au système médecine Romel Wadaï. Qui pour cette tenue, pour que vivent nos universités au Bénin. Nous devons espérer que chacun jouera sa partition dans la dynamique de faire bénéficier directement aux étudiants de cette prospérité. Je finis ce matin demandant vraiment au président Wadaï de faire de la voie par la cour qui s'est d'abord une priorité. Car cette voie a des sorties.
3: D'accord. Merci, Adam Bachiro, vous a compris, vous avez la possibilité de nous revenir pour votre deuxième passage. Un autre intervenant, bonjour.
7: Bonjour, monsieur le journaliste.
3: Bioga Douaruna,
7: depuis Warita, dans la commune de Ngali.
3: Nous vous écoutons.
7: Merci, monsieur le journaliste. Ce lundi matin, c'est pour venir plaider auprès du gouvernement de la continuité. Dans quelques jours, monsieur Xavi et Tissane, nous, les cultivateurs du Nord, nous allons entamer la récolte de soja. Nous savons tous bien, c'est la CPI que le gouvernement de la continuité a autorisé de payer le soja sur toute l'étendue du territoire national. Bien vrai, M. Xavier Epiphane, la CPI paie le soja. Mais quand nous prenons le cas du Nigeria, du Togo, des deux pays en question paient le soja à coût élevé plus que la CPI. C'est pour cela, moi je passe par votre canal pour allaiter la CPI de Ninoa, allaiter le gouvernement de la continuité de nous aider et amener le prix de soja comme les étrangers qui affranchissent dans les autres pays comme le Nigeria et le Togo. Bonne journée et bonne continuité à vous.
3: Merci pour votre appel. 01 44 70 2x44 ou le 01 45 86 2x00. L'un des deux numéros à composer pour nous joindre ce matin et partager avec nous vos différentes préoccupations. Auditeur, allez, bonjour.
8: Bonjour, monsieur l'auditeur de la grande matinale, François Agoino à l'appareil.
3: Nous vous écoutons.
8: Oui, je n'ai pas le retour, j'appelle depuis Cotonou, j'ai pas le retour, mais j'aimerais dire quelque chose. J'aimerais dire ceci au président le plus respecté, le plus jeune président de tous les temps, M. Romia Wadaï Mbweke. Je prends une loi et d'interdire cette chose sur TikTok. C'est pas bien. Quelqu'un qui va en prison, qui fait 6 mois, il revient, il est déprogrammé, et ça devient objet de moquerie sur TikTok. C'est pas bien. C'est porter atteinte à la vie de la personne. C'est pas bien. Il faut comprendre pour réglementer certaines choses sur TikTok. Et tout le monde en parle, et tout le monde le moque, on le fait. C'est pas bien. Autre chose. les mobile money. Devant moi, quelqu'un s'est fait arnaquer, il passe, il a donné son numéro. Le gars a retiré l'argent de son compte tant qu'il ne le sache. Et on ne sait pas comment ça s'est passé. Si on peut avoir une traçabilité sur les réseaux sociaux, sur les mobile money, là, ce serait très bien. Le monsieur est venu faire un retrait. Il est venu faire un retrait. Le fait de donner son numéro seulement, là, quelqu'un d'autre a déjà retiré l'argent de son compte, il a validé seulement, il n'a pas trouvé l'argent. C'est pas du tout bien.
3: D'accord.
8: Les réseaux se prennent au sérieux. Merci beaucoup.
3: Merci. Très bonne journée à vous. 0144 70 2 x 44 ou le 0145 86 2 x 00. C'est l'un des deux numéros à composer ce matin pour nous joindre et partager avec nous vos différentes préoccupations. Auditeur Ali, bonjour.
2: Chabie et Pépin, c'est le retour de Bosu Jérémy de Pitbengela.
3: Nous vous écoutons.
2: Je demande à nos autorités de bien vouloir penser à notre école public de Pingira. Parce que la rentrée a démarré. Les enfants n'ont pas de classe. Il y a des classes qui ont été décoiffées. Et nous voulons qu'ils n'ont qu'à venir à nous secours pour que ces enfants vont trouver classe pour pouvoir continuer la rentrée. Sinon, ça ne va pas du tout. Mon deuxième préoccupation, nous remercions beaucoup le chef de l'État d'avoir pensé aux étudiants de la ville du Parakou en dotant des pistes pour leurs déplacements. Vraiment, on le remercie beaucoup de continuer parce qu'on a vu qu'il a l'ambition de travailler et Dieu va lui donner la force à continuer à travailler dans ce pays. Je vous remercie. Bonne journée, monsieur Epifan Jabi.
3: Merci. Très bonne journée à vous aussi. 0144 70 2 x 44 ou le 0145 86 2 x 00. Auditeur Ali, bonjour.
9: Bonjour, Fakalité FM.
3: Oui, Ali Benikwara.
9: Oui, monsieur Jabi Epifan. Bonjour pour ce lundi. Vous savez, à tout moment, la souffrance qu'on fait midi, matin, soir avec vous, que Dieu vous garde en bonne santé.
3: Amen.
9: Monsieur le journaliste, j'aimerais demander à nos sécurités routières et je demande à nos sénateurs, vraiment, de faire tout possible juste aujourd'hui. On la conduite toujours, on ne connaît pas la conduite. Il faut que le code de la route, surtout dans la ville de Parakou, monsieur le journaliste, vraiment, c'est pas bon à regarder comment que on conduit les voitures, on conduit les motos. Quand vous mentez, monsieur le journaliste, vous êtes dans une pleine ville comme ça et c'est pour filer avec la voiture et filer avec le camion. Nous sommes des conducteurs aussi, nous tous. Vraiment, il faut qu'on respecte au moins le code de la route. Il y a encore une information qui peut nous donner encore de la police. On serait très très content. Si c'est pas ça, avec toi as raison maintenant, l'homme va te citer pour dire que c'est fou. Dites là, c'est comme ça la police, c'est pas ça le code de la route. Toujours le dit, il faut qu'on le répète encore, monsieur le journaliste.
3: D'accord.
9: Vraiment, je vous souhaite bonne journée à vous.
3: Merci, très bonne journée et bonne semaine à vous. 0144 70 2 x 44 ou le 0145 86 2 x 00. C'est l'un des deux numéros à composer ce matin pour nous joindre et partager avec nous vos différentes préoccupations. Auditeur, allez, bonjour.
10: Bonjour, Fatalité FM.
3: Justin Amoulé.
10: En direct depuis Tibona.
3: Nous vous écoutons.
10: Ma première préoccupation, ça concerne l'école primaire de Tibona. Vraiment, juste à l'heure là, il me dit de 6 classes du groupe B est tout décoiffé, c'est pas arrangé. Nous demandons la clémence du maire, il n'a qu'à faire quelque chose pour le groupe B. Sinon, les enfants n'ont pas trouvé de classe pour travailler juste à l'heure là. C'est ma première préoccupation là. Ma deuxième, c'est concernant Autogarde à Baïka. À l'intérieur de l'autogare, il y a des lampadaires qui sont érigés, mais aucun de ces lampadaires ne fonctionne actuellement. Et dans le soir, tout l'autogare, il y a un troisième autogare, moi, je crois que l'on dit que il est troisième, il c'est le nom, mais on ne voit rien en réalité sur le terrain. Bonne journée, je peux revenir.
3: Merci. Vous avez la possibilité de revenir pour votre deuxième passage. 0144 70 2 x 44 ou le 0145 86 2 x 00. Auditeur Ali, bonjour.
11: Rebonjour, monsieur le journaliste.
3: Biogado Aruna.
11: Biogado Aruna de retour de Tiwari, dans la commune de Ndali.
3: Nous vous écoutons.
11: Merci, monsieur le journaliste. Cette fois-ci, c'est pour venir demander pardon à l'État béninois. Pardon au maire de la commune de Ndali. Vous voyez, monsieur Sabi Epiphane, l'ancien chef de l'État, Patrick Talon, nous a aidés. Il a refait le nouveau goudron du carrefour de Maradieu FM à Parakou jusqu'à Malanville. Après la finition de ce nouveau goudron, presque tous les villages ont bénéficié des lampadaires solaires de communes de Ndali. Chaque jour que Dieu fait, sur vos antennes, je suis en train de répéter les mêmes choses. Mais jusqu'à l'heure où je vous parle, monsieur le journaliste, nous ne voyons rien comme changement ici à Warifa. Que la répétition, elle est pédagogique. Tous les villages ont bénéficié des lampadaires solaires, sauf le village de Warifa. Nous demandons l'aide du maire Daouda Sakamere de la commune. Le gouvernement a de la continuité à l'écoute de cette émission. Je bien vouloir se rappeler du village de Warifa et de venir nous placer des lampadaires solaires comme on l'a fait dans les autres villages. Bon lundi à vous, monsieur Xavier Epiphane.
3: Merci, très bonne journée à vous. 01 44 70 et 2 fois 44 ou le 01 45 86 et 2 fois 00. Dites-tu un les bonjour. Votre nom, s'il vous plaît. Nous vous écoutons.
12: Non, monsieur le journaliste, je remercie beaucoup notre maire. J'ai vu, à ce pas, le goudron hier, le trou dont on parle, vraiment, c'est bien arrangé, c'est très bon. Que Dieu l'aide à continuer comme ça. Mais tout juste après vous là, après la radio fraternité, entre la Sonafra et fraternité, le niveau de rail, là, ils pouvaient venir aussi nous aider là, vraiment, ça chanterait la population. Encore,
3: dans
12: ça, je veux passer vous annoncer ça.
3: D'accord, on vous a compris. Merci, très bonne journée à vous. 01 44 70 et 2 fois 44 ou le 01 45 86 et 2 fois 00. L'un des deux numéros à composer ce matin pour nous joindre et partager avec nous vos différentes préoccupations. Auditeur en ligne, bonjour.
13: Oui, bonjour, monsieur Javier.
3: Votre nom, s'il vous plaît. Nous écoutons.
13: Alors, je voudrais saluer les autorités en charge de la commune de Parakou. Il y a d'autres voies qui mènent dans les collèges, dans les écoles, elles sont en train d'arranger. Mais ce n'est pas la meilleure des choses. Puisque vous êtes en train d'arranger les voies. Et puis, les salles de classe sont décoiffées et c'est laissé comme ça. Mais on ne peut pas arranger le dehors et puis là où les enfants vont s'asseoir pour apprendre. C'est comme ça. Donc moi, je voudrais leur dire, plutôt, il faut laisser les voies et arranger les salles de classe décoiffées. Puisque elles savent très bien que c'est là pour elle. C'est elle qui devrait, c'est pas le professeur ou bien le directeur de collège ou bien de l'école qui vont les arranger. Donc c'est les autorités qui doivent arranger ces classes-là. Donc ce n'est pas la peine d'arranger la voie et laisser les tas de classes. Donc c'est ce que je voudrais dire. Demander. Merci beaucoup à vous.
3: Merci. Très bonne journée à vous. 01 44 70 et 2 fois 44 ou le 01 45 86 2 fois 00. L'un des deux numéros à composer ce matin pour nous joindre et partager avec nous vos différentes préoccupations. Auditeur Ali, bonjour.
14: Oui, rebonjour. C'est Amle Justin qui revient.
3: Nous vous écoutons.
14: Vraiment, je ne sais pas. Qu'est-ce qui vous porte à voir au Pérou Général Baïka? Le maire même s'est déplacé et ils ont dit dans 2 mois, la voie va commencer. On est dans 3e mois. Et on voit, on a vu la semaine qui passait, certains agents qui ont porté une forme, ils sont en train de regarder, mesurer. Cette voie-là, c'est mesurée plus de. Depuis 5 ans, là, c'est en train d'être mesurée. Et ce n'est pas abouti. Nous demandons que les gens ne nous trompent pas. Ils n'ont qu'à venir travailler, ils n'ont qu'à venir faire la voie-là. Au lieu de nous tromper, j'ai pas apporté les uniformes pour aller mesurer là. On en a marre. Bonne journée, fraternité.
3: Merci. Très bonne journée. Mais on ne vous trompe pas, Justin Amoulé. Il faut juste prendre les dispositions, fait des travaux préalables avant de lancer les grands travaux. On vous a quand même compris. Merci pour votre appel. 01 44 70 2 x 44 ou le 01 46 86 45 86 2 x 00. Bonjour. Nous vous écoutons.
15: Oui, je demande un blément chez le ministre de l'État, quoi, pour renforcer les cabines de la ville là, à l'arrondissement, des trois arrondissements, parce que les enfants, là, les autres enfants qui n'ont pas gagné le document, ils vont aller dans.
3: Il est parti, malheureusement. On vous a compris, merci. Vous pouvez nous revenir avant la fin de cette tranche, 01 44 70 2 x 44 ou le 01 45 86 2 x 00. Appelez-nous, partagez avec nous vos différentes préoccupations ce matin, 01 44 70 2 x 44 ou le 45 86 2 x 00. C'est l'un des deux numéros à composer pour nous joindre et partager avec nous vos différentes préoccupations. Mesdames et messieurs, bonjour.
16: Bonjour, monsieur David.
3: Oui, Patrick Dossard.
16: Patrick Dossard, merci beaucoup.
3: Nous vous écoutons.
16: Je voudrais dire que le gouvernement a envoyé, bon, a dit qu'il va donner 26 millions pour la commune de Parakou pour arranger le carrefour Hubert Maga. C'est une bonne chose. Mais moi, je voudrais dire quelque chose. Si les 26 millions vont venir et puis on va arranger ce carrefour-là et laisser encore pour les bêtes. Moi, il vaut mieux de prendre ça pour aller faire ça là, pour arranger la voie Perugera et Albarika là. Oui, certes, les gens vont dire que c'est un détournement. Mais ce serait mieux de faire ça que de faire ce truc-là. Et après tout, on va commencer par voir les cabris, les moutons, les chiens errants, là, vraiment, ce ne serait pas bon. Parce que depuis que notre maire est arrivé et il a parlé d'arrestation des bêtes là, bon, nous on était contents, mais en sortant, j'avais dit, est-ce que ce serait possible, est-ce que les gens ne vont pas mettre le bâton dans la roue de cette autorité? Mais les faits sont en train de me donner la raison. Donc je voudrais tout simplement dire, si c'était comme ça, il vaut mieux d'aller faire quelque chose ailleurs pour que ça montre que oui, on a investi là, et puis ce serait mieux que de mettre l'argent là et laisser aux cabris ou laisser aux animaux.
3: D'accord. Merci. Très bonne journée à vous. 01 44 70 2 x 44 ou le 01 45 86 2 x 00. Le numéro à composer ou les numéros à composer pour nous joindre et partager avec nous vos différentes préoccupations. Notre intervenant en ligne, bonjour. 01 44 70 2 x 44 ou le 01 45 86 2 x 00. Bonjour, dites-vous en ligne.
17: Bonjour, monsieur le journaliste.
3: Votre nom, s'il vous plaît.
17: Ok, c'est pas le nom raciste qui vous appelle, je suis le café Amaro, monsieur le journaliste.
3: Nous vous écoutons.
17: Ok, merci monsieur le journaliste. Ce matin, mon corps est lourd. Un problème qui dure depuis plusieurs longtemps. Depuis plusieurs jours, des semaines et des mois et même des années, monsieur le journaliste. Soit que c'est tricolore, c'est important, c'est notre pays, les assumes qui sont toujours éteints. Je sais. La FNSF, je sais de rencontre d'Akira, je sais qu'il la donne. Ça fait des années que certains sont morts et personne ne vient les réparer. Je sais le journaliste, comment on peut laisser trois grands carrefours de Parakou sans feu pendant des années et nous sommes en période de la rentrée scolaire. Les délais passent par là tous les matins. Les accidents ne sont pas loin. Chaque jour sans feu. C'est un risque d'habitant mortel et par conséquent, nous demandons à la société en charge de la réparation du CD de venir le réparer et ça fait des années qu'on attend cette réparer, monsieur le journaliste. Et laisser par rapport à une grande ville, ça fait des années avant l'attendait.
3: Merci pour votre appel. Très bonne journée à vous. 01 44 70 2 x 44 ou le 01 45 86 2x00, l'un des deux numéros à composer ce matin pour nous joindre et partager avec nous vos différentes préoccupations, mesdames et messieurs. Appelez-nous et dites-nous tout ce qui ne va pas autour de vous en composant l'un des deux numéros mis à votre disposition ce matin. On va prendre un autre intervenant sur le 01 44 70 2x44. Auditeur, allez, bonjour. Voilà, 01 44 70 2x44 ou le 01 45 86 2x00, l'un des deux numéros à composer ce matin pour nous joindre et partager avec nous vos différentes préoccupations que vous soyez. Appelez-nous et dites-nous tout ce qui ne va pas autour de vous en composant le 01 45 86 2x00, le 44 70 2x44, pour partager avec nous vos préoccupations, les préoccupations telles que vous les vivez chez vous. 01 44 70 2x44 ou le 01 45 86 2x00, c'est l'un des deux numéros à composer pour nous joindre et partager avec nous vos différentes préoccupations. Nous avons encore moins de 10 minutes à passer ensemble ce matin pour le compte de cette tranche. Appelez-nous donc et partagez avec nous vos différentes préoccupations. N'hésitez pas à nous appeler, à nous joindre et partager avec nous vos préoccupations telles que vous les vivez à travers le 01 44 70 2x44 ou le 01 45 86 2x00. Dites-vous en ligne, bonjour.
18: Madame Bachirou de retour, depuis le Katégaré.
3: Nous vous écoutons.
18: Vous avez étudié beaucoup le journaliste. Vous savez, n'est pas ville universitaire. Mieux, à travers la faculté d'agronomie que nous avons à Parako, c'est une grande opportunité. Et permettez-nous cette grosse question. Comment expliquer ce phénomène de pourrissement des mangues, des fruits, comme la mangue et le chacal cette année? Vous avez constaté que, un peu partout où je passe, les mangues pourrissent sur les arbres. Et personne ne dit le mot. Est-ce que ces mangues-là, qui pourrissent et certains sont bons à consommer, il va falloir que la faculté d'agronomie, à travers vous, la presse, puisse communiquer. Ben, il y a dit, même les chaf-chaf que les gens donnent à la maison, tout pourri. Et ça, on ne comprend pas. C'est quel phénomène ça? Est-ce qu'il va falloir traiter ces arbres-là ou bien quoi, ces arbres fruitiers ou non? Il va falloir que la faculté d'agronomie, à travers l'université de Parako, puisse se prononcer. Je vous en prie. Donnez-le le micro, nous voulons comprendre. Je ne vois pas pourquoi nous manquons pour lui un peu partout, comme ça cette année. À bon attendeur, la société n'a pas de prix.
3: Merci. Très bonne journée à vous, Adam Bachir, 01 44 70 2x44 ou le 01 45 86 2x00, l'un des deux numéros à composer ce matin pour nous venir et partager avec nous vos différentes préoccupations, mesdames et messieurs. Appelez-nous, partagez avec nous vos différentes préoccupations à travers l'un des deux numéros mis à votre disposition, 01 45 86 2x00, le 01 44 70 2x00.

0: pas nous appeler, nous fait part de tout ce qui ne va pas autour de vous en composant le numéro ou les numéros mis à votre disposition. 01 44 70 2 x 44 01 45 86 2 x 00. C'est l'un des deux numéros à composer pour nous joindre et ce matin et partager avec nous vos différentes préoccupations, mesdames et messieurs, appelez-nous, dites-nous tout ce qui ne va pas autour de vous. Encore quelques petites minutes à passer ensemble. Bonjour, dites-nous en ligne.
1: Bonjour, monsieur le journaliste.
0: Bonjour, Samadou. Nous vous écoutons.
1: Je vous remercie. Ce matin, ma grand-mère va directement à la mairie de Parako pour que la mairie de Parako prenne ses responsabilités pour notre ville commune. Il y a trop de routes dégradé dans la ville de Parako. Vraiment, hier avec les pluies là, j'ai sorti aider un client, mais c'est pas la peine. J'ai souffert, ma moto aussi a souffert avec les pluies là. Il faut que vraiment la mairie fasse des caniveaux dans les voies secondaires. Il faut que la mairie prenne ça là en cœur. Il faut que chaque année la mairie programme des caniveaux à faire dans la ville. Sinon la ville un statut particulier, quand on rentre dans les ventes secondaires, c'est une souffrance, sincèrement. Je sais que l'État fait de son mieux, mais il faut que la mairie participe à cette à ce développement que le gouvernement encœure pour la ville.
0: D'accord.
1: Je vous remercie.
0: Merci, nous vous remercions également pour votre appel. On va prendre le tout dernier ce matin, 01 44 70 2 x 44, le 01 45 86 2 x 00. Auditeur en ligne, bonjour. Bonjour, auditeur en ligne, 01 44 70 2 x 44. Voilà, on va donc mettre un thème à cette tranche. Merci, mesdames et messieurs, de nous avoir joints ce matin. Merci à vous tous qui avez donc fait l'effort de nous appeler pour partager avec nous vos préoccupations. Nous allons marquer une pause, une courte pause, et on revient juste après pour installer le mini-débat.
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2: Le président Paul Kagame autour du renforcement de la coopération entre les deux pays et de nouvelles pistes de collaboration. Quelques heures plus tard, direction Brazzaville au Congo pour un entretien avec Denis Sassou Nguesso sur les relations bilatérales et les questions d'intérêt commun. Deux déplacements rapprochés qui posent une question au-delà donc du protocole et des rencontres au sommet. Quelle stratégie diplomatique le Bénin cherche-t-il à mettre en place sur le continent? On en parle ce matin. Jacques Debré, pour commencer, comment analysez-vous cette séquence diplomatique avec Kusuku, le Rwanda, le Congo et bien d'autres pays par le passé?
3: C'est une offensive diplomatique qui contraste avec le régime précédent, le régime du président Patrice Talon, qui, vous le savez, avait même supprimé certaines ambassades à travers le monde en ce qui concerne donc le Bénin. Le nouveau président de la République, Romuald Ouattara, est dans une toute autre logique, notamment en ce qui concerne les pays africains. Certainement qu'il fera le tour des autres pays, c'est-à-dire les pays occidentaux et bien d'autres coins à travers la planète. C'est toujours bien, moi je crois, hein, qu'on puisse nouer des partenariats, nouer cette coopération avec d'autres nations. On a toujours quelque chose à y gagner. Donc je ne trouve pas particulièrement d'inconvénients à cette stratégie du président Romuald Ouattara. Toujours est-il que il faut peut-être mieux communiquer. J'en parlais déjà samedi sur la question, parce que généralement vous êtes informé parfois la veille, parfois le jour même du déplacement du chef de l'État, et à la fin de chaque tête-à-tête avec les présidents qu'il a visités, il n'y a pas véritablement un communiqué, un détail sur les accords peut-être qui ont été signés, ce dont il a véritablement été question, qu'est-ce que le Bénin gagne après ces visites-là. C'est peut-être là où le bât blesse un peu. On n'est peut-être pas dans le secret des dieux. Il y a des choses qui ont été peut-être conclues en coulisses. On va attendre les semaines, les mois à venir pour voir les effets que cela pourrait véritablement avoir pour notre pays. Mais je crois que ces déplacements-là sont quand même positifs. On attend surtout le déclic en ce qui concerne les pays de la sous-région, Niger, Burkina Faso, Nigeria, en ce qui concerne la lutte contre l'insécurité, le Mali également, le Niger avec la fermeture des frontières. Donc cette offensive diplomatique est quand même à saluer, même si on attend encore de voir les effets palpables sur le terrain.
2: Voilà, Raoul Steve Gounoukon, le Rwanda est souvent présenté comme un pays ayant développé des expériences intéressantes, par exemple dans le domaine du numérique, de l'administration, le domaine du tourisme ou encore l'investissement. Est-ce que le Bénin peut-il profiter de certaines de ces expériences?
4: Et bien entendu, parce que déjà, si on fait un tour dans le rétroviseur, on a encore en mémoire que le président Patrice Talon, quand il était au pouvoir, était allé à Kigali. Et donc, je pense que l'acte que le président Romuald Ouattara est en train de poser aujourd'hui s'inscrit dans la dynamique, dans la continuité. Vous savez, c'est élargir l'influence du Bénin, en tout cas sur...

0: sur le continent. C'est l'objectif que vise le président Romuald Gwadayi. Et il a fait le tour des pays de l'Est. Ensuite, il est allé maintenant en Afrique centrale. Et donc, c'est imposer, disons, le Bénin sur le continent africain. Et c'est renforcer la coopération sud-sud. Vous savez que en dehors des pays asiatiques, des pays européens, le chef de l'État pense qu'il est possible de nouer des relations avec les pays africains et pour développer également son pays. Vous savez, en Afrique, il y a également des compétences, il y a également des expertises. Et ce qui est plus intéressant, c'est que avec ces pays, nous partageons les mêmes réalités. Et donc, le chef de l'État estime que c'est plus facile de nouer des coopérations avec les pays du Sud aussi. Et ce n'est pas que des pays avec les pays européens, ce n'est pas seulement que avec des pays asiatiques, mais si on veut développer le Bénin, il faut passer également par les pays africains. Et je pense que les pas que le président Romuald Gwadayi est en train de poser s'inscrivent parfaitement dans cette dynamique. Et vous avez su bien le rappeler, quand on parle du numérique, aujourd'hui, Kigali est un exemple. Et donc, c'est toujours bien. Et ce n'est pas que ça, il y a également l'agriculture. Voyez-vous, quand vous prenez également le Congo, et on a beaucoup de choses à gagner avec les Congolais, même si c'est vrai, sur le plan démocratique, on a beaucoup de choses à reprocher à ces pays. Mais je pense que le chef de l'État n'a pas tenu compte de cet aspect. Le chef de l'État veut simplement passer par la diplomatie pour transformer, disons, ces relations diplomatiques en accords économiques. Je crois que c'est ce qui intéresse le président. Et donc, et c'est cela qui justifie tous ces déplacements qu'il est en train de faire vivement, qu'on communique beaucoup autour, parce que là, je suis d'avis avec Jacques Débé. J'ai un point de vue avec Jacques Débé pour dire qu'effectivement, par rapport à la communication, ce n'est pas encore ça. Et autour des déplacements du chef de l'État, vous savez, les Béninois l'ont élu et attendent des résultats de lui. Et lorsque le chef de l'État est appelé à faire des déplacements, on doit pouvoir aller un peu plus dans les détails pour expliquer aux Béninois les contenus de ces déplacements, ce qu'on peut attendre et de ces déplacements. Donc, je pense que ce n'est pas encore trop tard, mais on peut corriger ça et faire en sorte qu'on soit beaucoup plus informé sur ce qu'on peut espérer de ces relations que le chef de l'État est en train de tisser, aussi bien sur le continent que dans les pays européens. Mais pour le moment, on sent que de plus en plus, il est en train de mettre l'accent sur la coopération sud-sud et nous avons tout intérêt aussi à le faire.
1: Voilà. Alors, pour beaucoup d'observateurs, Jacques Débé, ces différents déplacements n'ont pas encore de résultats concrets sur le terrain. À quel moment peut-on déjà commencer par, je vais dire, constater donc les résultats ou les changements dans les relations avec ces différents pays visités?
2: C'est difficile de répondre à cette question parce qu'on ne connaît pas véritablement les accords qui ont été signés entre les pays que nous avons visités et notre pays. Donc, c'est peut-être au niveau de l'appareil étatique qu'on pourra apporter des précisions. Mais ceux qui ont quand même constaté qu'il n'y a pas encore d'impact ont raison. Là, on pouvait beaucoup plus rêver, c'est par exemple avec le Niger. Vous avez vu cette visite de Romuald Gwadayi à Niamey, où ils se sont serrés, ils se sont embrassés avec, du moins, enfin, il y a eu ce poignet de moins, cette entente, je vais dire, j'y arrive avec le président Abdourahmane Tiani. On avait commencé par se dire, peut-être que la frontière va être enfin réouverte, mais ça n'a pas été le cas. Beaucoup pensaient que d'ici quelques jours, quelques semaines après ce tête-à-tête-là, et que bien les frontières allaient être réouvertes, ça n'a pas été le cas. Donc on est resté depuis là sur notre soif. Ça fait que ces déplacements que le chef de l'État est en train d'effectuer depuis, on commence par se demander, est-ce que c'est pas du tourisme? Est-ce que ça apporte réellement au pays? Est-ce que... Donc on va attendre au pouvoir, on va observer, ça fait déjà au moins 10, 11 pays visités par le chef de l'État en l'espace d'à peine 4 mois. Certainement qu'il va poursuivre cette poussée et cette tournée diplomatique-là dans d'autres pays, dans d'autres régions. On va espérer, on va encore lui donner un peu de chance pour voir ce que cela va apporter réellement à notre pays. Voilà quoi. Sinon, pour l'instant, difficile de tirer des conclusions.
1: Voilà, Raoul, des conclusions tout de suite relativement à ces différentes tournées.
0: Et ce qui est sûr, l'espoir est permis. Et moi, je pense que un dirigeant ne saurait faire un déplacement et que cela ne puisse rien apporter.
1: Ouais.
0: Maintenant, vous savez, lorsqu'on parle de relations diplomatiques, parfois, il y a des retombées à court, moyen et à long terme. Ce n'est pas tout de suite que là que bon, le chef de l'État est allé visiter. Vous savez, il y a des accords qui peuvent prendre du temps, et après, c'est les ministres sectoriels qui doivent poursuivre, et, disons, la relation nouée par le chef de l'État, ainsi de suite. Donc, tout ceci, ça peut prendre le temps que ça va prendre. Parfois, c'est le pays visité maintenant qui revient à son tour, vous voyez, et c'est les ministres vont échanger ensuite entre eux pour suivre, disons, le pas posé par le président de la République. Donc, je pense que l'espoir est permis, même si dans certains cas, on est en train d'attendre, parce que là, on n'est pas en train d'avoir les résultats tout de suite. C'est un peu comme le cas du Niger, où on se disait certainement quelques jours après les efforts fournis par le chef de l'État, et qui étaient bien entendu dans le prolongement des efforts fournis déjà par son prédécesseur, on allait voir la frontière enfin s'ouvrir, mais jusque-là, elle reste toujours fermée et les Béninois sont toujours dans l'attente.
1: Voilà, merci à vous Raoul Sibounou, con Jacques Degbé, c'était le ministre débat, mesdames et messieurs. Nous allons reprendre donc cette fois-ci le poursuivre, j'allais dire, le grand direct de l'information avec d'autres rubriques dans un instant. Le coup de fil, ce serait avec Bertrand Digbé, il est le président de l'Union nationale des étudiants de l'université de Parakou UNEP, reprise du transport universitaire, quid des modalités à l'université de Parakou. Vous aurez toutes les précisions avec ce responsable d'étudiants. Et puis le reportage focus également par l'éducation ce matin. On s'intéresse au premier pas des nouveaux collégiens. Comment ces derniers s'adaptent-ils aux réalités du collège? Akilas Tako nous en dira davantage. Et dans la rubrique Voile sur le monde avec Louis Chabalo, on prendra donc, un aperçu, voilà, justement, donc, sur la relation entre le Nigeria et la France. Ahmed Bola Tinubu, le président nigérien, qui est d'ailleurs donc en visite en France vers un partenariat renforcé entre les deux pays. On en parle également, ne pas oublier la deuxième lecture de la une des journaux, l'actualité sportive, mesdames et messieurs, mais avant tout ceci, on installe pour vous maintenant et tout de suite le bulletin de l'information.
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1: Le grand direct de l'information avec vous, Akilas Tako, le bulletin. Bonjour.
4: Epiphane, bonjour, bonjour à tous. Au Bénin, le Parlement des jeunes se veut un cadre d'expression, de participation et de représentation des préoccupations de la jeunesse. Cette institution permet notamment aux jeunes de faire entendre leur voix sur les questions qui touchent leur quotidien et leur avenir. Selon le quatrième vice-président du Parlement des jeunes du Bénin, le fonctionnement de l'institution repose sur différents mécanismes permettant de recueillir les préoccupations des jeunes à la base et de porter à l'attention des décideurs. Des échanges et des actions de sensibilisation constituent ainsi des moyens pour mieux cerner les attentes de la jeunesse et favoriser leur prise en compte. Magloa Aklaesso Patula est le quatrième vice-président du Parlement des jeunes du Bénin.
5: Nous avons un fonctionnement calqué sur celui de l'Assemblée nationale. C'est-à-dire, nous avons un bureau national composé de 9 membres, avec à cette tête un président, qui est aujourd'hui le monsieur Gersh Magloa Akounou. Nous avons des commissions techniques permanentes. Au cours d'une année, par exemple, nous avons 2 sessions ordinaires. Nous avons la possibilité d'aller à 2 autres sessions extraordinaires. Et avant ces sessions, il y a des travaux préparatoires qui se font. Il y a des débats, des réflexions au niveau des comités, au niveau des commissions, qui sont des bras armés même du Parlement des jeunes du Bénin. Il y a aussi la conférence des présidents qui est constituée et des membres du bureau et des présidents de commissions. Alors, au cours de cette conférence des présidents, il y a des réflexions thématiques qui se font afin de donner des orientations sur les sessions que nous avons à produire. Bien évidemment, lorsqu'on fait ces sessions et qu'on fait des débats, on débouche sur des résultats concrets. Qu'on a la possibilité de soumettre, on se soumet au président de l'Assemblée nationale, un rapport d'activité pour inspirer les travaux au niveau de l'Assemblée nationale lorsque cette question-là arrive à être débattu.
4: Dans cette dynamique, le quatrième vice-président du Parlement des jeunes du Bénin invite la jeunesse béninoise à s'impliquer davantage dans la veille citoyenne. Il les encourage à s'intéresser aux affaires publiques. Magloire Aklaesso Patula, quatrième vice-président du Parlement des jeunes.
5: Je voudrais particulièrement dire à la jeunesse d'abord la féliciter pour le début de conscientisation. La jeunesse béninoise est devenue aujourd'hui beaucoup plus consciente des réalités, de l'évolution, de l'allure, de l'orientation stratégique que nos gouvernants ont su implémenter. Ça, il faut en féliciter. Et la deuxième des choses, c'est la veille citoyenne qui a produit ces résultats. Si ces résultats, nous les avons, ce n'est pas au hasard, c'est la veille citoyenne. Il faut davantage comprendre que votre responsabilité, notre responsabilité est de mise. Il faut s'impliquer davantage et il faut travailler d'abord pour soi-même à se former, à s'informer et à jouer son rôle dans la société. Et c'est ce que nous faisons. Davantage d'organisations de jeunes qui naissent, qui ne sont pas dans le rôle figurant, mais qui pensent qu'ils ont quelque chose à apporter. D'abord au niveau de nos communautés, ensuite au niveau local, peut-être un peu plus élevé, et ensuite au niveau national. Et je voudrais qu'on nous encourage d'ailleurs, et surtout sur cette vision sur laquelle nous avons la responsabilité, parce que d'ici 2060, ce ne sera pas ces parents qui sont là, qui seront là, ce sera nous. Quel est cet avenir-là qu'on réserve à nous-mêmes et aux générations futures?
4: Et cette brève, avant de poursuivre ce bulletin matinal, l'achat des tickets de transport universitaire évolue au Bénin avec une procédure désormais accessible aussi bien sur smartphone que sur téléphone à touche. Selon les informations publiées par le gouvernement, les étudiants disposant d'un smartphone et d'une connexion Internet peuvent se rendre sur la plateforme universservice.bj, accéder à leur espace personnel et sélectionner le service transport pour acheter leur ticket. Une démarche qui permet de réaliser l'opération directement en ligne sans avoir à se déplacer. Pour les étudiants ne disposant pas d'une connexion Internet ou utilisant un téléphone classique, une autre option est prévue. Il suffit de composer 611-10, de sélectionner transport universitaire, plus de renseigner le NPI avant de suivre les instructions. Avec ces deux canaux, les autorités entendent faciliter l'accès aux services de transport universitaire en tenant compte des différents équipements et conditions d'accès à Internet des étudiants. Autre volet de l'actualité, les relations entre apprenants et enseignants sont interdites dans les établissements scolaires et même dans les centres de formation. C'est un rappel du ministre porte-parole du gouvernement lors de sa conférence de presse tenue le jeudi 10 septembre 2026 à Parakou. Selon ses explications, cette interdiction vise notamment à préserver le cadre éducatif. Il précise également que les personnels des établissements scolaires doivent rester dans les limites de leurs responsabilités, éviter toute relation de nature à compromettre l'encadrement des apprenants. Le rappel concerne également les ateliers et centres de formation professionnelle. Wilfried Liane Hungedi, ministre porte-parole du gouvernement.
6: Nous avons interdit que les enseignants sortent avec les apprenants. Il n'y a pas de relation amoureuse qui vaille entre enseignants et enseignants, entre formateurs et apprentis. Même dans les ateliers, la fille, surtout mineure, est réputée ne pas avoir donné de consentement. Si ça arrive. Et c'est pour ça que si vous suivez l'actualité, je crois que c'est tous les jeudis, la CRIEC fait un point public en citant les noms d'auteurs d'agression contre les filles ou les femmes. Lorsque l'affaire a déjà été traitée en justice et que les décisions sont rendues, ce type de loi, oui, nous les avons prises au Bénin.
4: Après l'obtention du certificat d'études primaires, se peut une nouvelle aventure commence pour de nombreux enfants avec leur entrée en classe de 6e. Dans les établissements scolaires publics de Parakou, ils sont très nombreux à faire leur premier pas dans l'univers du collège. Pour certains nouveaux collégiens rencontrés dans un collège à Parakou, c'est la découverte d'un environnement totalement nouveau avec plusieurs anciens, de nouvelles matières et des exigences scolaires plus importantes. Ramdan et Kawil sont tous deux nouveaux collégiens rencontrés au sujet au Kedama. Ils livrent leur perception après leur entrée en 6e.
7: J'ai reçu à mon CP, je suis venu fréquenter le CG7. Au CG7, j'ai constaté que les emplois du temps ne sont pas les mêmes avec pour le cours primaire. Au CG7, il y a les matières qu'on ne voit pas au primaire. Les matières comme PCT, SVT, anglais. Au cours primaire, j'ai aussi constaté qu'on vient tous les jours. Mais au CG, on ne vient pas tous les jours, selon l'horaire de tes cours. À mes amis qui sont encore au cours primaire, je voulais leur dire de travailler fort pour réussir au CEP et de venir au collège pour voir son vrai visage.
8: J'ai réussi à mon examen. Je suis venu au CG7 et j'ai constaté au CG7, nous avons les matières qu'on ne voit pas au cours primaire. Ici, il y a SVT, l'anglais, le PCT, et il n'y a pas tous ces matières-là au cours primaire. Et je tiens à dire à mes amis qui sont encore au cours primaire de bien bosser, de travailler pour venir voir ce qu'il y a ici et de devenir grand quelqu'un de mieux.
4: L'intégralité de ce reportage consacré au premier pas des nouveaux collégiens est à suivre ce lundi dans le Grand Direct de l'Information. Et pendant ce temps, comme tous les autres apprenants, ils ont repris le chemin de l'école, mais cette fois-ci, dans tout autre nouvel environnement, il s'agit bien des nouveaux élèves de la classe de 6e. Pour la plupart de ceux d'entre eux rencontrés le lundi dernier au CG Zongo, c'est la sérénité et le calme qui se lient sur les visages, un état d'esprit qui émane également des dispositions prises par les responsables d'établissement pour assurer leur meilleure intégration. Selon Amakora, directeur du CG Zongo de Parakou, en dépit des difficultés liées au manque d'infrastructures, une attention particulière est accordée à cette catégorie d'élèves qui découvrent l'enseignement secondaire. Il aborde également l'effectivité de la mesure d'exonération de la scolarité des filles de la 6e en terminale dans son établissement. Amakora, directeur du CG Zongo.
9: Les élèves de la 6e, depuis la semaine surpassée, nous avons déjà affiché la liste de ceux qui sont admis et classés dans le collège. Et comme c'est les nouveaux, il va falloir passer par la comptabilité pour les garçons, ce qui est en train d'être fait. Donc les classes sont connues déjà pour ces élèves-là et nous les orientons vers les classes après avoir rempli les formalités. Pour les garçons, il faut payer la scolarité. Pour les filles, la gratuité est effective et c'est de la 6e jusqu'en terminale. Donc les filles ne payent rien. Elles viennent, on leur donne leur classe. D'ailleurs, les listes sont affichées déjà par salle et ça se passe très bien.
4: Mais selon ce responsable d'établissement, les parents de ces apprenants ont un grand rôle à jouer sur la réussite de ces premiers jours de transition entre le primaire et le secondaire. Il invite ces derniers à prendre connaissance des emplois du temps de leurs enfants et leur faire prendre conscience de nouvelles réalités du collège. Amakora, directeur du CG Zongo de Parakou.
9: On constate que certains parents laissent les apprenants de 6e au portail. Et quand nous voyons, nous constatons comme ça, nous n'arrivons pas à les abandonner. On reste avec eux jusqu'à ce que les parents viennent les chercher d'abord. Avant que les parents ne viennent parfois prendre les enfants, l'heure, on est au-delà de 19h30, 19h40 même. Donc les parents doivent prendre les dispositions pour ne pas laisser traîner les enfants, surtout que leur âge ne leur permet pas de traîner trop au dehors. Les parents doivent les aider à quand même faire d'abord leur premier pas au collège. Dès le premier jour, les conduire, les aider à identifier leur classe. Généralement, pour les 16 élèves de 6e, là, quels que soient les problèmes d'infrastructure, on essaye de les fixer. Donc, les salles sont fixes pour eux. Donc, une fois identifiés, on demande aux parents de bien vouloir prendre leur emploi du temps et suivre pour les aider à la maison dans les études. Ils doivent faire comprendre à ces enfants qu'ils n'auront plus droit à un seul enseignant, mais à plusieurs enseignants, chaque matière avec son enseignant, et qu'ils doivent traiter les exercices et suivre les explications de chaque enseignant.
4: C'est un genre littéraire particulier, la poésie. Elle se distingue par son langage, son rythme et sa sonorité. La poésie offre un espace privilégié pour exprimer des émotions, des idées et une vision de monde, d'un monde d'une façon particulière. Mais au-delà de cette dimension artistique, la poésie participe pleinement à la dynamique culturelle selon Olivier Chabi, chroniqueur littéraire. Elle reste, explique-t-il, un moyen de faire vivre la langue, la mémoire et les valeurs au sein d'une société. Olivier Chabi.
10: Le poète se base sur ces figures de style-là pour enrichir son écriture. Donc, il crée de l'émotion en écrivant. La poésie joue un rôle fondamental dans l'émergence de la culture. D'abord, elle transmet les valeurs et la tradition. Elle critique la société. La poésie contribue à l'identité culturelle. Grâce à la poésie, on peut valoriser notre culture, on peut comprendre mieux l'identité d'un peuple. Donc, par la poésie, on peut préserver et renouveler nos cultures. Si nous faisons allusion aux auteurs tels que les Senghor et Frank Fanon, c'est à travers la poésie que ceux-là ont magnifié notre identité culturelle. On parlait de l'Afrique en général, de la femme, de l'identité de la femme, de la place de la culture africaine. À travers ces auteurs-là, on peut connaître nos cultures.
4: Face à toutes ces transformations, les auteurs sont appelés à explorer de nouveaux formats tout en conservant leur créativité et l'originalité. Olivier Chabi, chroniqueur littéraire.
10: L'utilisation de l'IA a tendance à remplacer l'homme parce qu'aujourd'hui, bon, l'homme ne se gêne plus à cause de l'IA. Il n'aime plus aller fouiller les documents, les livres qu'on sort. Or, les livres sont indispensables. S'il faut laisser l'intelligence artificielle prendre le dessus, c'est que ce monde-là n'aura plus de sens. Les livres, les écrits, les romans n'auront plus leur valeur. Les gens ne vont plus lire. Or, aller découvrir un livre tout entier, c'est préférable que de se contenter de l'IA pour avoir quelques brefs résumés ou consorts. Le principal défi pour le monde des poètes est de savoir utiliser l'intelligence artificielle de manière responsable, sans devenir totalement dépendant d'elle. Bien vrai, l'intelligence artificielle peut aider le poète dans sa production de texte, mais il doit savoir faire distinguer les vraies informations des fausses informations qu'elle peut parfois produire l'intelligence artificielle. Avec l'IA, il peut y avoir assez d'informations aussi par rapport à la culture. Mais il faut savoir trier et questionner aussi l'IA pour avoir des informations fiables par rapport à sa culture.
4: Et voilà Epiphane, Olivier Chabi, chroniqueur littéraire que vous venez de suivre. C'est sur cette information que nous mettons un thème à ce bulletin matinal. Mais le grand directeur se poursuit avec vous.
1: Merci à vous Akila Satak. On enchaîne mesdames et messieurs avec les nouvelles sportives.
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1: Les sports, ce matin avec vous Jacques Debré, bonjour.
2: Bonjour Epiphane Chabi.
1: On démarre par le week-end des internationaux béninois, Olaïtan et Beziktas battu, Samavi et Moumouni Gaï.
2: Oui, chez le Beziktas de Junior Olaïtan a connu un coup d'arrêt en championnat ce dimanche à l'occasion de la sixième journée de Super League opposée à l'actuel leader Ahmed Sport. Eh bien, les Aigles Noirs ont courbé les chines, 2-3 titulaires. Le milieu offensif béninois a été remplacé en début de seconde période. Beziktas reste à 12 points, se retrouve à la troisième place du classement. Et il faut dire que Julien Laitan réalise quand même un début de saison très intéressant. Lui qui a été auteur de 2 passes décisives lors de la Ligue Europa face à Marseille. On va faire un tour en Afrique du Sud où Kruger United de Marcel Dandino a également été battu. C'était samedi à l'occasion de la 7e journée de Premiership. Après la victoire du week-end écoulé, les Village Boys réduits à 10 à la 77e minute se sont inclinés sur la plus petite des marges, 0-1 face à Stellenbosch FC. Le gardien béninois a enchaîné avec une nouvelle titularisation et a disputé l'intégralité de la rencontre. Kruger United compte 4 points et occupe la 14e place du classement. Autre nouvelle des internationaux béninois, Samba Sy de Rachid Moumini a dominé, Arras ce dimanche lors de la sixième journée de Misli Premier League. Là, nous sommes en Azerbaïdjan à domicile. Les Violets ont gagné 2-1 au terme d'un match âprement disputé. Titulaire au coup d'envoi, le latéral droit béninois a disputé l'intégralité de la rencontre avec 9 points. Samba Sy se positionne provisoirement à la sixième place au classement. Voilà un peu ce qu'il faut retenir du week-end des internationaux béninois. Sinon, qu'il faut aussi dire que Aloko et Charlotte ont été victorieux 2-1. Là, nous sommes en MLS aux États-Unis.
1: On parle de la Coupe d'Afrique des Nations de moins de 17 ans à présent. La Guinée décroche son ticket.
2: Oui, au terme des qualifications zonales disputées en Afrique de l'Ouest, UEFA, les trois premiers qualifiés pour la CAN U17 prévue au Maroc l'année prochaine sont connus. La Guinée a décroché son billet ce dimanche dans le match de la troisième place qu'il a opposé au Libéria. Victoire 2-0 et rejoint ainsi le Sénégal, vainqueur des dites éliminatoires et champion d'Afrique en titre dans la catégorie avec la Gambie. Finaliste Boubacar Diallo a inscrit un doublé en 13 minutes pour la Guinée. La Guinée qui, il faut le dire, dément fermement les rumeurs sur des cas de tricherie au niveau des âges. Le mois dernier, la Fédération guinéenne de football avait dû se défendre vigoureusement face aux soupçons de massif trafic d'âge. Seulement 12 joueurs sur 38 auraient réussi au test osseux, tandis que 22 auraient été recalés. 4 seraient dans l'attente d'une nouvelle chance. L'instance avait démenti catégoriquement ces allégations qui sont totalement infondées d'après elle et ne se reposent sur aucun élément officiel ou véritable. Elle avait répliqué que les tests IRM avaient été réalisés sous la supervision des officiels de la Confédération africaine de football.
1: Et puis en Liga, l'Atlético remporte le derby face au Real de Madrid.
2: C'est bien cela. C'est d'ailleurs ce qu'il faut retenir de ce week-end en Liga espagnole. L'Atlético Madrid a remporté un derby particulièrement tendu face au Real Madrid. Victoire 2-1. La rencontre a basculé au retour des vestiaires avec l'expulsion de Dean Huijsen, le penalty transformé par Grimaldo à la 53e minute avant que Jonathan David ne fasse le break à la 59e minute. En supériorité numérique, les Colchoneros ont dominé les débats, mais Rudiger a relancé le suspense en fin de match à la 89e minute. Trop tard pour le Real, dépassé par l'Atlético au classement. Ça peut avoir le sourire, le Barça qui s'est imposé 3-1 face au FC Séville. C'était samedi grâce notamment à un triplé de Rafinha. Enfin, tout en Italie pour vous dire qu'après deux matchs sans victoire en Serie A, la Juventus a logiquement dominé l'Atalanta 2-0. Très entreprenant, les Bianconeri ont pris les commandes grâce à Francisco Conceição à la 28e minute avant de résister au réveil de la 10 grâce à Vicario et à un sauvetage de Colomani. Donc victoire à l'arrivée avec un but de Zegrova à la 77e minute. Un succès convaincant qui permet à la vieille dame de repartir de l'avant.
1: Voilà, on va terminer par la Premier League où City, seul leader, Liverpool, prend 3 points précieux.
2: Oui, Manchester City a remporté un match complètement fou face à Sunderland, 5-3 ce dimanche. Enzo Fernandez, Cheikh et Sebeyo ont permis aux Citizens de prendre les devants, mais les Black Cats sont longtemps restés au contact grâce à un triplé de Broby. Haaland à la 81e minute a finalement mis les hommes d'Enzo Maresca à l'abri. 5 matchs, 5 victoires. City poursuit son départ parfait et conforte sa place de leader, surtout après la défaite surprise de Arsenal sur le terrain de Brighton au samedi. Les Gunners ont tout simplement été balayés 3-0. Liverpool a concédé un précieux succès sur la pelouse de Bournemouth ce dimanche. Victoire 1-0 après une première période compliquée. Les Reds ont trouvé l'ouverture grâce à Isaac à la 57e minute à l'affût après une tentative manquée de Vidz. disait bien, les hommes d'Andouni et Raoula ont ensuite résisté pour conserver l'avantage jusqu'au bout. Un succès important pour Liverpool qui poursuit son redressement après un début de saison en poussif. On va finir par la Ligue française pour vous dire que le Paris Saint-Germain s'est imposé sur la pelouse de Marseille. Victoire 2-1 au terme d'un classique longtemps indécis après plusieurs occasions manquées des deux côtés. Ferran Torres, quelques minutes après son entrée, a ouvert le score de la tête sur un centre de Doué. Angel Gomez a rapidement égalisé pour l'OM à la 72e minute. Mais Marquinhos a redonné l'avantage aux Parisiens dans la foulée à la 77e minute. Eh bien, l'OM qui continue toujours de sombrer dans la crise.
1: Voilà, merci à vous Jacques Degbé. C'était l'espoir, mesdames et messieurs. Nous allons marquer une pause, juste une courte pause. Et on prend donc notre invité téléphonique, Bertrand Djigbé, le président de l'Union nationale des étudiants de l'Université de Parakou.
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1: En attendant de retrouver notre invité téléphonique, mesdames et messieurs, on va faire place au reportage Focus de primaire au collège. C'est un nouveau chapitre qui commence pour les nouveaux collégiens. Sakodo et souvent avec beaucoup de curiosité, ces jeunes apprenants découvrent pour la première fois l'univers du collège après avoir décroché leur certificat d'études primaires, CEP. Nouvelle salle de classe, nouveaux enseignants et nouvelles exigences. Comment vivent-ils ces premiers pas dans le secondaire? Akilas Tako est allé à la rencontre de quelques-uns. Voici ici son reportage Focus.
14: Après l'obtention du certificat d'études primaires CEP, une nouvelle aventure commence pour de nombreux enfants avec leur entrée en classe de 6e.
15: Good morning class, how are you? I am fine. Okay? Our slogan, English.
14: Dans les établissements scolaires publics de Parakou, ils sont très nombreux à faire leur premier pas dans l'univers du collège. Pour certains, c'est la découverte d'un environnement totalement nouveau, avec plusieurs enseignants, de nouvelles matières et des exigences scolaires plus importantes. Ramdan est un nouveau collégien rencontré au collège d'enseignement général Okedama de Parakou.
8: J'ai réussi à mon examen, je suis venu au CG7 et j'ai constaté et au CG7 ans. Nous avons les matières qu'on ne voit pas au cours primaire. Ici, il y a SVT, l'anglais, le PCT, et il n'y a pas toutes ces matières-là au cours primaire. Et je tiens à dire à mes amis qui sont encore au cours primaire de bien bosser, de travailler pour venir voir ce qu'il y a ici et de devenir grand quelqu'un de mieux.
14: Kowil, un autre collégien, abonde dans le même sens.
7: J'ai reçu à mon CP, je suis venu fréquenter le CG7. Au CG7, j'ai constaté que les emplois du temps ne sont pas les mêmes avec pour le cours primaire. Au CG7, il y a les matières qu'on ne voit pas au primaire. Les matières comme PCT, SVT, anglais. Au cours primaire, j'ai aussi constaté qu'on vient tous les jours. Mais au CG, on ne vient pas tous les jours, selon l'horaire de tes cours. À mes amis qui sont encore au cours primaire, je voulais leur dire de travailler fort pour réussir au CEP et de venir au collège pour voir son vrai visage.
14: Dans les salles de classe, les enseignants disent avoir constaté une certaine émotion chez ses apprenants. Entre découverte des lieux, nouveaux enseignants, nouvelles méthodes de travail et exigences du collège, Certains peinent encore à s'adapter aux réalités du secondaire. Une situation jugée normale pour ces enfants qui viennent de franchir une nouvelle étape de leur parcours scolaire. Avec le temps, de la patience et un accompagnement adapté, ils devraient progressivement prendre leur marque.
16: Les enfants arrivent au collège nouvellement. Il y a une sorte d'enthousiasme qu'on remarque en eux. C'est le début, ils veulent commencer, ils veulent voir comment les choses se passent. Et non seulement ça, ils sont un peu cloîtrés parce qu'ils ne savent pas comment ça se passera. Ils ont quelques difficultés donc à s'adapter. Au primaire, ils étaient avec un maître qui a sa table, qui vient s'installer. Et tous les matins, c'est lui qu'il voit, tous les jours, c'est lui qu'il voit ici. Ça change parce que chaque professeur vient, déroule son cours et s'en va. Ce que moi je constate en eux, c'est qu'ils n'arrivent pas à s'adapter tout de suite aux choses que nous faisons dans les collèges. Le niveau paraît un peu bas. Il faut qu'ils puissent être au même niveau. C'est une affaire de temps, c'est une affaire de patience. Il faut connaître l'enfant, c'est très important. Vous voyez, il y en a qui sont debout, qui sont en train de s'exprimer. Ça ne se fait pas comme ça. En présence du professeur, normalement, on ne devait pas voir ça. Mais comme ils sont déjà habitués à une certaine vie au primaire, ici, ça devient une autre vie. Et il faut donc travailler pour les amener à comprendre que l'élève du collège ne peut pas se comporter comme celui du primaire.
14: Des stratégies d'encadrement et de suivi sont mises en place afin de permettre aux nouveaux collégiens de mieux s'adapter et de prendre progressivement leurs repères. Akbo est un enseignant des mathématiques.
17: On sent une joie en eux. Donc, ils veulent voir comment les choses vont démarrer, effectivement. Avec les enfants, cet engouement serait vraiment perpétuel. C'est une suite, en réalité, des notions apprises au cours primaire. Il y a des notions déjà apprises et on essaie de continuer avec le programme de la sixième. Donc, c'est tellement facile pour eux qu'il y a beaucoup de notions. Au départ, alors, on commence, on leur dit, ça, c'est déjà vu en sixième, c'est ainsi de suite. Donc, ça fait qu'ils n'ont pas trop de difficultés à s'en sortir. Étant donné que c'est des enfants, ils ont encore ces habitudes-là en eux. Par exemple, on vient au collège, on dit, bon, s'il vous plaît, maître, pour appeler le professeur. Certains disent, non, ici, on ne dit pas maître, mais c'est professeur. Bon, c'est pratiquement le cours d'anglais qui serait le cours qui serait la nouveauté. Sinon, les autres matières déjà se font déjà au cours primaire. La mathématique, comme je viens de le dire, c'est une suite. PCT, la physique, chimie, ils ont déjà une matière au cours primaire qu'ils appellent ES ou bien EST. La SVT aussi, ça parle des aliments en classe de 6e. Donc, c'est juste la dénomination qui a changé.
14: Mais pour le directeur du collège d'enseignement général Zongo de Parakou, l'accompagnement ne doit pas s'arrêter au portail de l'établissement. Il révèle que certains parents d'élèves ne viennent pas chercher les enfants de 6e après la sortie des classes. Une situation qui, selon lui, témoigne de la nécessité d'un engagement plus soutenu des parents auprès de ces jeunes apprenants. Amakora, directeur du CG Zongo de Parakou.
9: On constate que certains parents laissent les apprenants de 6e au portail. Et quand nous voyons, nous constatons comme ça, nous n'arrivons pas à les abandonner. On reste avec eux jusqu'à ce que les parents viennent les chercher d'abord. Avant que les parents ne viennent parfois prendre les enfants, l'heure, on est au-delà de 19h30. 19h40 même. Donc les parents doivent prendre les dispositions pour ne pas laisser traîner les enfants, surtout que leur âge ne leur permet pas de traîner trop au dehors. Les parents doivent les aider à quand même faire d'abord leur premier pas au collège. Dès le premier jour, les conduire, les aider à identifier leur classe. Généralement, pour les 16 élèves de 6e, là, quels que soient les problèmes d'infrastructure, on essaye de les fixer. Donc, les salles sont fixes pour eux. Donc, une fois identifiés, on demande aux parents de bien vouloir prendre leur emploi du temps et suivre pour les aider à la maison dans les études. Ils doivent faire comprendre à ces enfants qu'ils n'auront plus droit à un seul enseignant, mais à plusieurs enseignants, chaque matière avec son enseignant, et qu'ils doivent traiter les exercices et suivre les explications de chaque enseignant.
14: L'entrée en sixième constitue une étape importante dans la vie scolaire de ces enfants. Si l'adaptation peut prendre du temps, la patience des enseignants conjuguée à l'implication des parents devrait permettre à ces nouveaux collégiens de s'intégrer progressivement et de démarrer leur parcours secondaire dans de meilleures conditions.
1: Merci à vous, Akilas Tako. C'était le reportage Focus, mesdames et messieurs. Allez, le coup de fil, cette fois-ci, la reprise du transport universitaire. On en parle ce matin. C'est désormais effectif dans plusieurs établissements d'enseignement supérieur de notre pays et à l'université de Parakou. Cette reprise suscite naturellement des interrogations chez les étudiants. Quelles sont les lignes des services? Quels sont donc les tarifs appliqués? Les horaires, les conditions d'accès à ce service et surtout, quelles dispositions ont été prises pour garantir un un transport régulier adapté aux besoins des étudiants. Pour faire le point sur ces différentes préoccupations, nous recevons au téléphone Bertrand Dibé. Il est le président de l'Union nationale des étudiants de l'Université de Parakou. Bertrand Dibé, bonjour.
18: Bonjour, monsieur le journaliste.
1: Alors, dites-nous déjà, pouvez-vous nous confirmer que les bus de transport universitaire sont effectivement arrivés à Parakou?
18: Tout à fait. Nous les avons amenés, nous-mêmes, les responsables étudiants, nous avons conduit nous-mêmes hier jusqu'à Parakou, aux environs de 22h.
1: Alors, ce qui confirme que le transport va reprendre donc effectivement à compter de ce 21 septembre.
18: Oui, alors je vous parle, les bus se sont positionnés. Et maintenant que les étudiants pour démarrer.
1: D'accord. Alors, dites-nous, Président, quelles sont donc les modalités mises en place pour les étudiants de l'Université de Parakou?
18: Hier, nous avons pris part à une séance avec Mme Lamini, oui. Et qui a réuni députés, recteurs et responsables étudiants à divers niveaux. Au cours de cette séance, il a été notamment question du tarif. Et le tarif retenu est de 200 francs pour l'aller, 200 francs pour... Et pour le retour, peu importe la distance.
1: Alors, et voilà. En ce qui concerne les lignes, qu'est-ce qu'on doit pouvoir retenir?
18: Voilà, la ligne 1, c'est celle de Guément, la ligne 2, Tourou, la ligne 3, Beyrou et au-delà, et la ligne 4, elle a été bifurquée en deux, l'as de Barikani, Commissariat et Mediatone. Et Bamora, et puis ensuite la ligne qui couvre la partie de Bikani, Zongo et environ.
1: D'accord. Alors, si le tarif est connu, Président, quels sont les horaires qui sont prévus, les horaires de départ vers l'université, le retour vers les différents quartiers?
18: Voilà. Déjà, à partir de 6 heures, les bus sont installés. Les bus sont positionnés au niveau de tous ces points de départ dont vous venez de dénumérer. Elles ont été réparties 2-2 sur chaque ligne. Donc, une première embarcation à partir de 6h30 pour permettre aux étudiants qui devront faire cours à 7 heures d'être embarqués. Et déjà, à partir de 11h, une seconde embarcation pour ramener ceux qui ont terminé les cours au midi et à l'heure de domicile. Et encore, à partir de 13h, ramener ceux-là qui ont cours à 14h. Alors, et pour finir, deux autres embarcations à partir de 16h et 17h. Et 9h également.
1: D'accord. Alors, du point de vue technique, Président, est-ce que vous pensez aujourd'hui que ces bus disponibles peuvent permettre donc de satisfaire aux demandes des étudiants?
18: Énormément, parce que il vous suffit seulement de prendre l'as Meyerou ou bien l'as Tourou pour constater que nos camarades souffrent énormément pour accorder de ces points-là vers l'université. Et acquérir ces bus-là dans ces conditions aujourd'hui nous permet de dessouffler un peu et de pouvoir jouir simplement.
1: D'accord. Qu'est-ce que ça va changer concrètement dans le quotidien des étudiants selon vous?
18: Beaucoup. Déjà, l'étudiant qui est tenu de se réveiller tous les jours à 3 heures du matin pour se rendre à l'université afin de pouvoir trouver une place n'est plus obligé de se réveiller à 3 heures du matin puisque déjà, à 6 heures du matin, il y a déjà les bus universitaires qui viennent se rendre vers eux et qui les récupèrent déjà depuis chez eux et les amènent à l'université. Moins de fatigue, moins de stress. Et puis, je pense que lorsqu'on n'est pas fatigué, on est apte à comprendre les enseignements, apte à comprendre et tout ce qui est donné par l'enseignant. Et cela va répercuter sur les résultats académiques.
1: Voilà. Alors, on a déjà fait le constat, ces bus, ou l'un des bus, justement, déjà préparé ici, déjà ce matin. Alors, et en ce qui concerne les étudiants qui sont dans les zones périphériques, est-ce que les arrêts qui ont été prévus pourront permettre donc de prendre en compte également ces étudiants?
18: Bien sûr. Nous sommes en relation avec le CUSP pour qu'il y ait des extensions au-delà même de. Par exemple, quand je prends là, c'est OK d'avant. Nous sommes en train de négocier pour qu'on ça jusqu'au-delà des logements sociaux là-bas, et le village qui est un peu à hauteur de là, pour que les étudiants qui habitent cette périphérie-là peuvent en bas également.
1: Alors, il y en a qui habitent, par exemple, Komigia, Badi, d'autres localités. Dans le circuit que vous avez détaillé, les bus ne s'arrêtent qu'à Parakou. Ça voudra dire que ces derniers, ces étudiants doivent consentir quelques efforts pour pouvoir bénéficier de ce service.
18: Oui. L'étudiant qui habite par exemple Komigia doit pouvoir se déplacer juste un peu pour être là, pour être déjà au niveau du embarquement indiqué avant l'arrivée des bus et pouvoir bénéficier.
1: D'accord. Et en ce qui concerne la gestion, Président, comment ça va se faire? L'achat des billets, tout ce que vous savez, des tickets, j'allais dire justement.
18: Elle a été totalement numérisée. Et concernant ce dispositif, tous les universités et centres du Bénin doivent simplement aller sur la plateforme et indiquer pour pouvoir acheter les tickets qui sont simplement à 200 francs. Mmh. Et la particularité qui est dedans est que sans connexion ou avec connexion, vous pouvez faire déjà vos réservations, même des jours, des semaines à l'avance.
1: D'accord. Alors, quelque chose pour terminer cet entretien, Président.
18: Il nous a été demandé, nous, responsables étudiants, de parler à nos camarades étudiants parce que la gestion est très importante. Avoir les bus, c'est une chose, mais savoir les entretenir, savoir chérir, savoir prendre soin de ces bijoux-là serait pour nous un défi capital à relever pour permettre à l'État de nous doter encore d'autres moyens.
1: D'accord. Merci à vous, Bertrand Digué.
18: Merci.
1: Je rappelle que vous êtes le responsable de l'Union nationale des étudiants de l'Université de Parakou. Avec vous, on parlait donc de la disponibilité des bus, le transport universitaire qui reprend donc à Parakou. Merci. Bonne journée à vous. Mesdames et messieurs, nous allons enchaîner cette fois-ci donc avec la rubrique Voile sur le monde de ce lundi. On parle diplomatie avec le récent déplacement justement du président nigérien Bola Ahmed Tinubu. On en parle avec vous, Louis Chabalo. Bonjour.
19: Bonjour. Epiphane, bonjour à tous.
1: Alors, démarrons par cette interrogation. Tendons-nous vers un partenariat renforcé entre le Nigeria et la France?
19: Belle interrogation, Epiphane. C'était un plaisir de partager un dîner privé avec le président Emmanuel Macron au palais de l'Élysée. Ce n'est pas moi qui l'affirme, c'est la publication faite par le président Bola Ahmed Tinubu sur sa page Facebook jeudi dernier. Derrière cette formule empreinte de cordialité se dessine une relation que les deux dirigeants cherchent à consolider au fil des rencontres. Ce déplacement à l'Élysée n'est en effet pas une première pour le président nigérien. En septembre 2025 déjà, Emmanuel Macron l'avait reçu pour un déjeuner privé au palais présidentiel au cours duquel les deux dirigeants avaient examiné plusieurs domaines de coopération. Cette nouvelle rencontre tenue le 17 septembre 2026 intervient donc dans la continuité d'un dialogue politique régulier entre Paris et Abuja que les autorités nigérianes présentent comme fondée sur une relation durable et une volonté commune de renforcer la coopération bilatérale, une régularité dans les échanges qui témoigne, Epiphane, de l'importance accordée de part et d'autre à cette relation entre la première économie d'Afrique et l'une des principales puissances européennes.
1: Alors, proximité politique, mais également des intérêts économiques en jeu, vous nous dites.
19: Oui, au-delà des poignées de main et des échanges diplomatiques, c'est surtout sur le terrain économique que cette relation cherche désormais à produire des résultats. En mai 2026, à l'occasion du 10e Conseil d'affaires France-Nigéria à Abuja, a indiqué que les échanges commerciaux entre les deux pays avaient atteint 4,7 milliards de dollars, soit environ 2735 milliards de francs CFA en 2025, bien entendu, tandis que le Nigeria demeurait le premier pays, en Afrique subsaharienne, où la France faisait assez d'investissements. Les secteurs concernés vont de l'industrie aux infrastructures, en passant par le numérique, et bien entendu des investissements privés. Les services financiers et les nouvelles technologies sont également pris en compte. Pour Abuja, Paris également, l'enjeu est désormais de transformer les engagements politiques en opportunités économiques durables et en projets effectivement réalisés sur le terrain. La rencontre de septembre, donc la dernière en date, intervient quelques mois après l'engagement affiché par les deux pays de passer du simple dialogue à une phase davantage tournée vers l'exécution des projets Epiphan.
1: Voilà, culture, numérique et investissement, plusieurs nouveaux axes ont été ciblés au cours de cette rencontre.
19: Mais oui, la volonté de rapprochement entre la France et le Nigeria ne se limite plus aux canaux diplomatiques traditionnels. Elle s'étend désormais à la culture, au numérique et aux grands investissements privés. Durant son séjour à Paris, Tinubu a notamment échangé avec Vincent Bolloré, qu'on ne présente plus, sur l'approfondissement des investissements du groupe au Nigeria, notamment dans le secteur du cinéma, du divertissement, de la fibre optique et de l'économie numérique, des secteurs qui correspondent bien entendu à certaines des priorités affichées par Abuja pour diversifier son économie et mieux valoriser le potentiel de sa jeunesse. Pour le Nigeria, l'enjeu est également de transformer bien entendu le rayonnement international du secteur comme Nollywood qu'on connaît bien, la musique et les industries créatives en opportunités économiques et en emploi pour ces populations. La multiplication de ces échanges montre en tout cas que la relation Nigeria-France tend à dépasser le seul registre politique pour s'inscrire désormais dans une logique plus large de partenariat économique mais également stratégique et Epiphan.
1: Merci à vous, Ilurich Abalo. C'était la rubrique Voile sur le monde. On s'intéressait donc à ce récent déplacement du président nigérien Bola Ahmed Tinubu en France vers un renforcement donc des relations diplomatiques entre les deux pays. On en parlait avec vous. On va enchaîner, mesdames et messieurs. Pardon. Avec ce matin, la une des journaux, c'est avec vous, Gracia Agbedo du CEFIMA. Bonjour.
20: Bonjour, Epiphan. Bonjour à tous. On démarre par le quotidien Maison Fraternité qui titre à sa une. Priorité au partenariat Sud-Sud et non-allégeance à Paris. Ouadani, une diplomatie africaine qui revendique son autonomie. Signalisation routière à Cotonou et à Bomekalavi, des panneaux couchés, des feux tricolores défendus.

0: Emma Sechoux, visite du chef de l'État à l'étranger, les grands dossiers abordés à Brazzaville. Le potentiel. Détournement présumé de fonds du bureau des parents d'élèves dans une école primaire publique à Djidja. EPP à Goua, un directeur d'école accusé d'avoir détourné 225 000 francs CFA. Société béninoise de production d'électricité. SPBE, la directrice technique démissionne après une mise à pied. Renforcement des liens de coopération avec les États voisins et amis. En moins de 4 mois, Wadaï a visité plus d'une dizaine de pays. La boussole, diplomatie. De Kigali à Brazzaville, Wadaï dessine une nouvelle carte africaine. Recrutement sur titre des AME. Le processus entre dans sa phase opérationnelle. Matin libre. Verrouillage de la commande publique au profil du local. Du soulagement des PME au risque de la surenchère. Alliance francophone de handball. L'Académie des directions techniques nationales lancée. Le matinal. Mobilité estudiantine au Bénin. Le transport universitaire officiellement lancé. 63 bus neufs en circulation dès ce lundi. Processus d'intégration des AME dans la fonction publique. Le ministre Tchao installe le comité technique. Le matin. Conseil économique et social. 45 agents de l'Est médiateurs de la République reversés. Dialogue entre le gouvernement et les populations à Adjoum et Port-Novo. Hungbedi face aux citoyens, les mesures sociales du gouvernement passées au crible. Et pour terminer, la nouvelle tribu, transport universitaire au Bénin, 63 bus, 12 villes, un nouveau départ dès ce lundi. Premier semestre 2026, les recettes budgétaires de l'État atteignent 1220,8 milliards francs CFA.
1: Voilà, merci à vous, Gracie Agbedo du CEFIMA. C'était la deuxième lecture de la une des journaux, mesdames et messieurs. Des informations à retrouver tout à l'heure, même à partir de 8h30 dans la une dans la revue en langue, voilà, et puis la revue de presse nationale. On va procéder cette fois-ci au rappel des titres du bulletin de l'information avec vous, Akilas Takou. Akilas, bonjour.
2: Epiphane, bonjour, bonjour à tous. Dans les titres du bulletin matinal, les relations entre apprenants et enseignants sont interdites dans les établissements scolaires et même dans les centre de formation. Le ministre porte-parole du gouvernement l'a rappelé lors de sa conférence de presse tenue le jeudi 10 septembre 2026 à Parakou. Selon le ministre, cette interdiction vise notamment à préserver le cadre éducatif. Wilfried Léandre Ngwedi, ministre porte-parole du gouvernement, était dans le bulletin matinal. Et pendant ce temps, le Parlement des jeunes du Bénin se veut un cadre d'expression, de participation et de représentation des préoccupations de la jeunesse. Cette institution permet notamment aux jeunes de faire entendre leur voix sur les questions qui touchent leur quotidien et leur avenir. Comment les préoccupations des jeunes béninois sont-elles identifiées et portées jusqu'aux décideurs? Le quatrième vice-président du Parlement des jeunes était dans le bulletin matinal. Et puis le directeur du CG Zongo de Parakou déplore le comportement de certains parents d'élèves qui ne viennent pas chercher leurs enfants de 6e après la sortie des classes. Une situation qui, selon lui, témoigne de la nécessité d'un engagement plus soutenu des parents après que ces jeunes auprès de ces jeunes apprenants. Amakora, puisque c'est de lui qu'il s'agit, était dans le 7h.
1: Merci à vous, Akila Setako. Mesdames et messieurs, ainsi prend fin la première partie du grand direct de l'information. La transition va s'installer donc d'ici là. Merci de nous avoir suivis. Geoffroy Touli a assuré les manipulations techniques en direct chez vous. Je suis Epiphane Chabien. On se retrouve tout à l'heure dès qu'il sonnera 8h pour la suite du grand direct de l'information, à commencer avec la question du jour. La question du jour, en plus d'autres rubriques qui suivront. Merci. On se retrouve tout à l'heure dès qu'il sonne 8h.
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0: Mesdames et messieurs, bonjour. 8 passé de 2 minutes partout au Bénin. Merci de nous rejoindre dans le grand direct de l'information. C'est la deuxième partie qui s'installe donc chez vous. La transition avec tout de suite et maintenant la question du jour. Oui, la question du jour. Ce matin, nous parlons donc de ce sujet. Et le sujet, bien évidemment, parle donc de l'éducation des enfants. Faut-il privilégier la discipline stricte ou le dialogue? Et puis ensuite, l'entretien long format. Ce sera avec Ernest Diagouafouda. Il est administrateur du travail et de la sécurité sociale à la retraite. Accident de travail, quelles sont les responsabilités de l'employeur envers son employé? On en parle donc ce matin, mesdames et messieurs. Voilà donc les différentes rubriques qui vont meubler la deuxième partie du grand direct de l'information pour le compte de cette matinée. Merci de nous préférer pour vous informer. On marque la pause, une courte pause et on installe ce matin et Loris Chabalo pour la question du jour.
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0: Le grand directeur de l'information, Louis Chabalo, bonjour.
2: Et bonjour Epiphane, bonjour à tous.
0: Voilà la question du jour, on en parlait il y a un instant, on parle donc de l'éducation des enfants ce matin. Faut-il privilégier la discipline stricte ou le dialogue? Et ça c'est la question posée donc à nos amis ce matin à travers notre page Facebook. Éducation des enfants, Louis Chabalo, qu'est-ce qu'on y comprend globalement?
2: Je pense qu'il faut comprendre de l'éducation des enfants ce qu'on met en œuvre, les dispositions que les parents généralement prennent, parce que les parents sont accompagnés bien entendu par d'autres acteurs de la société, les dispositions qui sont prises pour permettre à l'enfant de grandir dans les meilleures conditions. En ce sens où on apprend à l'enfant à être une bonne personne dans sa société, à respecter les autres, à se respecter et donc à jouir d'une bonne réputation depuis son enfance. L'éducation de l'enfant passe par beaucoup de choses et c'est quand l'éducation de l'enfant est ratée que généralement on assiste, je veux dire, dans notre société, à des cas où l'enfant est carrément divorcé de tout ce qui est bien. L'enfant est divorcé de la société. L'enfant ne respecte pas forcément les normes de la société. Il peut agir selon lui, ses propres normes, selon ses propres orientations ou selon ses propres impositions. Et cela amène à mettre un accent véritablement dès le bas âge sur ce qu'on donne à l'enfant en termes d'éducation. Et c'est en cela que la question du jour tombe bien, parce que aujourd'hui il est question de se demander comment il faut éduquer son enfant si par exemple les autorités mettent un accent sur l'interdiction formelle, je dis formelle, de la sauvagerie dans l'éducation, de la violence dans l'éducation. Parce qu'on connaît des parents, pas plus tard qu'hier seulement, j'en parlais avec un proche, disons un ami d'enfance, on s'est retrouvé alors qu'on était resté dans la même vente. Il était chez son tuteur et moi-même chez un autre tuteur. Et vous savez ce de quoi on s'est rappelé? On s'est rappelé d'un autre ami, mais le souvenir qu'on a gardé, c'est que son papa les tapait tellement. Vous voyez, c'est resté dans nous, notre tête. Bien que ce n'est pas nous qui étions victimes de ces coups qu'on infligeait, qu'il infligeait à ses enfants le temps. On a gardé ça dans nos mémoires. Imaginez ces enfants, ce que ça va faire dans leur tête. Quel type d'enfants ils deviendront? Parce que ce n'est pas gagné d'avance de taper l'enfant et d'espérer lui mettre dans la tête ce qu'on veut lui inculquer comme éducation ou comme savoir. La méthode draconienne, la méthode intransigeante avec bien entendu la violence dedans n'est pas forcément la solution pour régler ce gros problème, le problème de l'éducation de nos enfants. Il faut plutôt, selon moi, associer les deux, chicotte et carotte, comme on le dit. Mais pas chicotte en ce sens où tu vas violenter l'enfant, non. Chicotte en ce sens où parfois tu es très dur, c'est vrai, mais parfois tu es également, accessible. Tu es ouvert, tu permets à ton enfant de te parler. Vous savez, il y a de ces jeunes filles qui viennent, d'atteindre l'âge, je ne sais pas si je vais appeler ça l'âge de majorité, ou l'âge où généralement elles sont gênées par les garçons en ville, les jeunes monsieur qui veulent bien quand même draguer, qui veulent courtiser ces dernières. Vous savez que il y en a parmi le lot de ces jeunes petites filles qui vont à la maison et qui disent ah mais j'ai vu un monsieur tout à l'heure, il m'a arrêté, il a dit je suis belle et il a voulu mon numéro. Si vous n'instaurez pas un dialogue franc entre vous et vos enfants, vous n'aurez jamais ce retour-là. L'enfant ne vous dira jamais que quelqu'un l'a arrêté sur la voie et est en train de vouloir lui faire des avances ou lui a fait telle proposition. Alors qu'il faut que l'enfant soit ouvert à ce point-là pour que vous puissiez lui donner les conseils qu'il faut, pour que vous puissiez lui donner les orientations qu'il faut. Quand quelqu'un lui adresse une lettre ou lui écrit un message quelque part, que l'enfant ait le courage de dire ça, parce que l'enfant se sent en sécurité quand il en parle à ses parents. Et le garçon aussi, il a besoin de sécurité, il a besoin qu'on lui dise « Mais quand tu parles, c'est comme si tu te parles à toi-même, bien entendu. » Et donc, quand par exemple les amis lui font des propositions en ville, allons dans la brousse, on va fumer quelque chose, allons à tel endroit, ne dis rien à tes parents, on va voyager, on va faire et on revient le soir. L'enfant, lui, il a la possibilité de parler à ses parents parce que justement, le dialogue a été instauré et dès le bas âge déjà, l'enfant a confiance, bien entendu, en ses parents. Je crois que c'est très important, donc, d'associer, bien entendu, le dialogue et la manière plus ou moins forte pour aider l'enfant à avoir ses vraies peurs, un peu peur, à avoir la crainte, je veux dire, de ses parents et de l'aîné, et en même temps à être tellement confiant pour savoir que quand il y a un problème, quand il y a une situation, la personne vers qui l'enfant peut se référer pour avoir des solutions ou pour parler sans avoir à être réprimandé ou sans avoir à être, je veux dire, renvoyé dans son cocon. Et bien entendu, c'est ses parents.
0: Voilà. Et quel est le constat que vous faites aujourd'hui? Est-ce que les parents respectent, je vais dire, ce développement-là que vous avez fait, chicote et carotte, ou il y en a qui privilégient juste la chicote, ou d'un autre côté, rien que la carotte?
2: Moi, je pense que c'est un gros défi pour nous au Bénin, parce qu'il y a encore des parents qui n'ont pas compris ça. Des parents qui pensent que quand tu vas avec la manière douce, ton enfant, tu l'as perdu. Quand tu vas avec la manière douce, ton enfant est pourri sous toi, comme on le dit plus ou moins vulgairement. Mais je pense que ce constat n'est pas le constat le plus reluisant. Mmh. Il faut, quand aujourd'hui, selon moi, mon constat, quand tu prends par exemple une dizaine de parents chez qui tu veux vérifier cet état de choses, à peine deux, sinon trois pratiquement aujourd'hui, comprennent qu'il faut dialoguer avec son enfant. Il faut instaurer un climat de dialogue, un climat de confiance entre ton enfant et toi. Qu'il soit fille ou garçon, l'enfant a besoin d'être vraiment, je veux dire, rassuré. Voilà, d'avoir des parents qui sont prêts à l'écouter en cas de situation. Et c'est ça qui aide l'enfant véritablement à être à l'aise dans la tête. Quand vous voyez un enfant, par exemple, qui a été violenté, ou à qui on a fait des propositions indécentes en ville, mais qui n'a pas la possibilité d'en parler avec ses parents. Ou vous voyez un enfant qui même, au-delà de ses 15 ans, au-delà de ses 16 ans, vous savez, aujourd'hui, déjà avec 17 ans, tu as le bac, hein. C'est qu'il y a un enfant pratiquement qui est en première ou en classe de terminale, mais qui a toujours honte de parler de sexualité avec ses parents. Ça veut dire que le travail n'a pas été fait à la base. Et quand lui, par exemple, il sera victime, par exemple, on ne le souhaite jamais à un enfant, quand il sera ou elle sera victime, par exemple, de violences sexuelles, d'attouchements à connotation sexuelle ou de bien d'autres choses en ville, cet enfant ou cette fille, précisément, n'aura jamais le courage d'en parler à ses parents parce que la sexualité continue d'être un sujet tabou entre l'enfant et ses parents. Pas forcément entre l'enfant et ses camarades à l'école. Pas forcément entre l'enfant et peut-être d'autres voisins ou d'autres personnes dans le quartier qui lui ont offert cette possibilité de venir dialoguer, de venir s'exprimer, de parler à cœur ouvert. Donc, je pense que le constat n'est pas encore reluisant. Il va falloir travailler davantage à amener nos enfants à avoir confiance en nous. Je ne dis pas que le parent ne doit pas du tout être dur avec son enfant. Charles, j'insiste là-dessus. Je suis parent également. Les enfants ont parfois besoin de ça. Les enfants ont parfois besoin qu'on hausse le ton. qu'on dise « Attention, je ne veux plus de ça dans ma maison. » Et après, quand même, rappeler l'enfant pour lui dire pourquoi on a insisté sur le fait que ce qu'il a fait n'est pas la chose idéale et qu'il aurait dû peut-être prendre pas telle démarche pour pouvoir aboutir au résultat qu'il espérait. Donc, je pense que c'est un véritable travail qui revient aux parents, malheureusement ou heureusement. Les parents, aujourd'hui, ont des activités à mener, des tâches qui les pèsent lourd dessus. Et donc, ces tâches vont servir, vont aider les parents à se faire de l'argent pour venir subvenir aux besoins de la famille. Mais si je vais chercher de l'argent et que je n'ai plus véritablement le temps pour prêter attention au pas, au geste, au comportement de mon enfant, il va falloir quand même que j'instaure ce dialogue-là qui couvre jusqu'à mon absence. Ce dialogue-là qui fait que même quand je ne suis pas là, l'enfant continue d'être celui qu'il est en présence de moi. Vous savez, vous allez parfois dans les écoles, c'est pour ça qu'on demande aux parents de faire un tour parfois dans les écoles des enfants. Oui. Vous allez dans les établissements scolaires de vos enfants et quand on vous décrit le comportement de votre enfant, la personnalité de votre enfant, de l'écolier ou de l'élève que vous avez envoyé à l'école, au collège ou peut-être dans une école quelque part, mais vous voyez totalement un être différent de celui que vous avez à la maison, qui peut-être est timide, qui peut-être est nonchalant, qui peut-être n'est pas réactif, qui peut-être est plaintif. À l'école, c'est peut-être lui qui sauve la classe, c'est peut-être lui qui est le Spider-Man de sa classe.
0: Et donc, le turbulent,
2: c'est le mot adapté. Donc, je pense que le parent doit tout faire pour gagner la confiance de son enfant, c'est très important. Et de plus en plus, on voit quand même, avec la nouvelle génération d'enfants qui naissent, les parents commencent pas à s'habituer à ces enfants. Le truc, c'est que ça ne dure pas. Quand on le fait comme ça, on est vraiment le papa choyeur avec son enfant. Et on le fait jusqu'à 5 ans, 6 ans, 7 ans, 8 ans. L'enfant commence pas à évoluer à l'école. Oui. L'étape, par exemple, de réciter déjà les leçons, on met une barrière. Et on pense que c'est cette barrière qui va pousser l'enfant à être sérieux, qui va pousser l'enfant à prendre ses responsabilités, qui va pousser l'enfant à vraiment dialoguer avec nous. Non, la barrière que vous mettez entre vous, cette barrière va toujours exister quand l'enfant aura besoin de vous dire quelque chose d'important, de vous, je veux dire, dévoiler un secret ou une situation que cet enfant est en train de vivre. C'est très important de dialoguer avec les enfants, mais ce n'est pas facile de dialoguer avec les enfants. Moi, je me rappelle, j'ai assisté à une activité, je crois, de Amour et Vie, où un parent disait toute la complexité que ça représente pour lui de parler de sexe avec son enfant.
0: Oui.
2: Et on a apprécié ça, son ouverture d'esprit et pouvoir dire à tout le monde que c'est vraiment bizarre pour lui d'appeler son enfant pour dire, tu sais, le sexe et tout. Mais voilà qu'il en a besoin. Il faut qu'il en parle aux enfants. Sinon, d'autres personnes vont en parler à ses enfants en ville.
0: De façon peut-être négative.
2: Négative, bien entendu. Donc, je crois que c'est un défi pour nos parents aujourd'hui de pouvoir briser la glace, avec les enfants et de pouvoir les amener à être à l'aise, surtout quand il s'agit de nous parler de certaines situations. Je ne peux pas donner une formule type aujourd'hui que les parents vont utiliser chacun à la maison pour pouvoir gérer cette situation. Mais je pense que chaque famille a sa manière de s'adapter. Chaque famille a ses réalités et les parents doivent pouvoir profiter des réalités. Mais moi, je pense que le petit conseil que j'ai à donner, c'est que quand tu veux dialoguer, quand tu veux établir une relation de confiance entre ton enfant et toi, il faut déjà commencer par connaître l'enfant. Il faut déjà commencer par pouvoir présenter parfois tes excuses aux enfants également. Quand tu penses que tu es dans une mauvaise posture, ça peut arriver. Vous savez, il y a des parents qui pensent qu'eux ne peuvent jamais faire d'erreur en face d'un enfant. Et donc, alors que le fait d'avoir fait un mauvais pas en tant que papa, en tant que maman, et d'avoir dit « Ah, là, je pense que je suis en erreur, chers enfants, vraiment, excusez-moi », ça pousse ton enfant à s'excuser demain quand lui-même il sera en erreur. En fait, tu lui apprends à faire. Donc, connaître l'enfant et lui apprendre à travers nos comportements à agir en bien dans la société. Ce n'est pas facile, mais c'est ce qu'il faut pour gagner des hommes bien demain.
0: Voilà, il y a également la société qui, parfois, malgré tout ce que vous faites, l'éducation que vous donnez à votre enfant, si vous n'êtes pas aussi, je vais dire, aussi proche de lui avec une certaine consistance, la société vous oblige à avoir un autre type d'enfant.
2: C'est surtout pour cela, et puis, Fanchavi, qu'il faut donner à ton enfant toute l'éducation qu'il faut, au point de ne pas laisser place à la mauvaise éducation que la société peut lui inculquer au dehors. J'ai dit tout à l'heure que quand l'enfant se retrouve en face d'une situation qui n'est pas forcément les réalités dont vous lui parlez à la maison tout le temps, l'enfant pourra revenir vous dire ça. Mais si vous n'avez pas pris des dispositions pour que l'enfant revienne vous dire ça, la société va l'éduquer autrement. Parce que on dit souvent qu'une seule personne accouche, donne vie à l'enfant et la société éduque l'enfant. L'enfant quitte la maison et traverse la société, traverse la rue pour se rendre à l'école. Donc, il y a la maison, il y a la société et il y a l'école. Et à toutes les étapes, les trois étapes dont j'ai parlé, l'enfant est influencé par l'éducation, par ce qu'on lui dit. Vous savez, même quand le voisin ne dit pas à votre enfant de faire telle ou telle autre chose, mais que le voisin, bien qu'il ne soit pas trop riche, à chaque fois qu'on prépare à manger dans sa chambre, il achète toujours sucreries pour ses enfants pour boire sur le repas. Mais votre enfant va commencer par vous exiger ça dans la chambre. Quand l'autre vient à l'école et tout le temps, on sait que son père vient le déposer, à chaque fois que son père le dépose, son père lui remet 1000 francs le matin comme petit déjeuner. Et on voit ça. Votre enfant aura tendance à vous dire un jour que ces 1000 francs, l'autre donne à son enfant. Donc, même si la société ne le fait pas dans la mauvaise intention, le simple fait d'observer ce qui se passe au-delà de la maison peut avoir un impact parfois négatif sur votre enfant, sur son bon sens. Et c'est à vous, en tant que parent, de prendre des dispositions pour dire à votre enfant que les réalités ne sont pas les mêmes. Parce que c'est chez vous que l'enfant passe le clair de son temps. Le plus grand moment, que ce soit dans la rue, à l'école et à la maison, c'est la maison qui garde beaucoup plus l'enfant. À part la maison, il y a l'école. Et à l'école, aujourd'hui, on sait qu'on éduque plus forcément les enfants. On se concentre sur ce qu'on appelle l'enseignement. On veut finir les situations d'apprentissage. On veut finir les différents chapitres qui sont exigés pour le programme de l'année et dont il s'agit, que ce soit CI ou terminal. Mais à la maison, l'enfant, c'est là il dort, c'est là il se réveille, c'est là il doit prendre les habitudes, en tout cas les meilleures ou les mauvaises. Donc c'est aux parents à la maison de faire un nid, je veux dire, aux bonnes habitudes et d'amener l'enfant à comprendre qu'il a le choix entre être une bonne personne et être une mauvaise personne dans la société. Bonne personne, ce serait bien. Parce que, et vous lui donnez les exemples, ça, c'est pas en une séance, bien entendu. C'est des prédispositions. C'est des, vous savez, il y a des maisons où, quand le parent n'a pas la possibilité de donner le petit déjeuner à son enfant le matin, l'enfant comprend aisément et peut-être le jour-là, travaille mieux à l'école que le jour où on lui a donné le petit déjeuner. Mais il y a les maisons où, quand le parent n'a pas trouvé le petit déjeuner à donner à l'enfant, l'enfant pleure, l'enfant n'est pas à l'aise, il n'est pas content, à l'école, il n'est pas concentré et tout, et il revient à la maison. Ça veut dire que le parent n'a pas instauré le dialogue qu'il faut et qui permettrait à l'enfant de comprendre qu'il peut manquer de petit déjeuner, un de ces quatre. Qui peut amener l'enfant à comprendre que papa peut manquer d'argent, mais tu es obligé, si possible même, d'aider papa à laver le linge sale en famille. Je n'encourage pas les parents à ne pas trouver de petit déjeuner aux enfants. C'est impératif, c'est très important même, mais il peut arriver des situations difficiles. Nous, on a vécu ça dans notre enfance. C'est normal, parce que les parents ne vont pas cueillir l'argent sur un arbre, bien entendu. Et quand ça arrive, il faut avoir, je veux dire, la tête qu'il faut pour pouvoir comprendre ça. Et c'est le parent qui apprend à l'enfant à pouvoir avoir cette tête-là.
0: Voilà, merci Chilou Chabalo pour toute cette analyse. Allez, on va passer cette fois-ci donc aux commentaires.
2: Les commentaires sur Facebook, le tout premier vient de Hakim Sam, l'enfant béni. Il dit « Bonjour le plateau du Grand Direct de l'Information ». Très belle question du jour. Éducation des enfants, faut-il privilégier la discipline stricte ou le dialogue? D'un côté, on dit il faut cadrer, poser des limites fermes, sinon l'enfant prend le dessus. De l'autre, on dit également il faut parler, écouter, expliquer pour qu'ils comprennent et grandissent en confiance. Strict, c'est comme ça et pas autrement. Dialogue, on s'assoit et on en parle. Je crois qu'il a fait la différence et il voudrait quand même qu'on fasse le choix nous-mêmes. Donc les parents sont appelés à choisir, bien entendu, selon la proposition de notre ami Hakim. Après lui, c'est Shamdam Adam. Bonjour le plateau. Je pense que cette question mérite une approche graduelle, étape par étape. Dans un premier temps, il faut observer le dialogue, puis la discipline et enfin la discipline stricte si les deux étapes précédentes n'ont rien donné. François Rick Kouamina, bonjour le plateau. L'éducation exige discipline et dialogue. pour nos enfants, ces deux procédures sont obligatoires. Un enfant bien éduqué est un enfant bien pour la société. Bonne journée. C'est Donou, Firmin Devonou. Il dit dans son commentaire ce matin, je peux lire son commentaire, oui. À mon avis, il faut privilégier un équilibre entre discipline et dialogue. Un enfant a besoin de règles et de limites pour apprendre le respect et la responsabilité, mais il a également besoin d'être écouté et compris. La discipline sans dialogue peut créer la peur, tandis que le dialogue sans limite peut manquer de cadre. L'idéal est donc une discipline bienveillante, basée sur des règles claires, l'écoute, mais également l'explication. Abdul Razak Seydou, il dit « Bonjour le plateau, pour moi, pour réussir l'éducation des enfants de nos jours, il faut privilégier le dialogue sans être très rigoureux et ensuite instaurer la discipline petit à petit. Bonne journée de lundi à tous les techniciens de la radio. » Voilà, il a écrit. Ignace Yakmondi Azoïsou, bonjour le plateau. Le dialogue est le vecteur le plus approprié. Toutefois, il faut être rigoureux de temps à autre. Mahamadou Sambo, bonjour le plateau. Pour ma part, je dirais tout simplement qu'il faut privilégier le dialogue parce que le dialogue est l'arme la plus puissante dans l'éducation des enfants. Aujourd'hui, nous n'avons pas besoin de crier sur les enfants, de les terroriser avant qu'ils ne comprennent ce que vous voulez leur inculquer. Mais toutefois, ce que vous voulez, il faut également combiner les deux pour que l'enfant puisse se ressaisir. Attention, le dialogue doit prendre le dessus à tous les coups. Mathieu Agbou, bonjour la radio. Trop de discipline tue la discipline. Trop bon, trop con. Je pense qu'il faut chevaucher entre les deux. Il y a des enfants qui ne supportent pas la rigueur excessive. Ils sont allergiques à la discipline stricte, au point où quand tu es trop rigoureux, ils ne réagissent même plus. De la même manière, quand tu les mijotes, bien entendu, je n'ai pas compris son mot, certains enfants trouvent que tu n'es pas sérieux. Donc quand tu es trop gentil, certainement ils veulent l'écrire. Il faut donc la discipline dans le dialogue pour réussir l'éducation des enfants. Voilà, la conclusion de sa proposition en une phrase, il faut la discipline dans le dialogue pour réussir l'éducation des enfants. Merci et très bonne journée à vous, Mathieu Agbou. Banekani Oscar Adando Tokpa, il dit, salut le plateau, je pense que les deux vont de pair, mais la discipline prime surtout, car elle impose une méthode, l'ordre et un cheminement. Donc, le dialogue, oui, mais la discipline d'abord. Roméo Talent, bonjour le plateau. Concernant la question du jour, je dirais que pour l'éducation des enfants, la discipline stricte et le dialogue vont de pair. En effet, pour éduquer un enfant de nos jours, il faut une vraie discipline. Mais la discipline seule ne suffit pas. Il faut également dialoguer avec l'enfant. Il faut l'amener à mieux comprendre les choses. Ce n'est pas en étant toujours chaud avec lui que ça va se faire. Il faut plutôt dialoguer, discuter avec lui. Et en lui expliquant les choses et en lui montrant ses erreurs, ce qu'il aurait dû mieux faire. Comme on le dit souvent, écrit-il, il faut crier un peu sur lui et il faut aussi l'attirer un peu. Je pense qu'en combinant les deux, l'éducation des enfants serait plus réussie. Voilà un peu mon point de vue sur le sujet du jour. Bon début de semaine à chacun et à tous. Je suis Roméo Talon depuis le quartier Pérou Guerra. On va passer à un autre commentaire ce matin. Ce sera bien entendu après Roméo Talon, le commentaire de Afizou Lafia Gomina. Il dit bonjour. À mon avis, les deux se complètent, mais il sera question d'équilibrer ces deux, c'est-à-dire savoir à quel moment l'éducation et à quel moment, je veux dire, le dialogue. Germain Toindi, bonjour le plateau. Pour ma part, les deux doivent aller de pair pour une bonne éducation de l'enfant. Un adage dit, je cite, « L'autorité parentale n'est pas une prison, mais une, un éclairage. » Voilà, un éclairage. Mohamed Parki, bonjour le plateau. Le dialogue en premier, puis la discipline en deuxième position. Enfin, la discipline stricte. Voilà. il fait une différence entre la discipline et la discipline stricte. Jérémy Monod, lui, vient avec son commentaire. On va lire le commentaire, bien entendu, de Jérémy Monod ce matin. Avant lui, c'est d'abord Zul Kifli Ganda. Il dit, selon moi, on doit faire usage des deux méthodes, le bâton et la carotte. Voilà, quelqu'un qui me rejoint tant soit peu, il dit, c'est de cette manière que nous pouvons bien éduquer les enfants. Cette conjugaison des deux nous permet aujourd'hui d'être en phase avec la société. Retenons une chose, lorsque tu ne veux pas faire pleurer, un jour viendra où il le fera. Pour illustrer ma position, faites un clin d'œil aux sociétés occidentales et même dans nos grands centres urbains où les parents modernes créent leur propre ennemi qu'ils se permettent d'appeler enfants, mais qui finissent par attenter parfois à leur vie. Raza Kahari, Sounon Kwempe, bonjour le plateau. Même si je fais une proposition, les organisations internationales trouveront autre chose à dire. Bonne journée à vous. Raza Kahari, Sounon, depuis Komigia, on sait à peu près quelle proposition il peut faire déjà, mais non au châtiment corporel, monsieur Raza Kahari, Sounon Kwempe. On continue, et cette fois avec Jacques Doctoro Tagali. Il dit, dans quel langage dialogue-t-on avec l'enfant? L'enfant comprend-il le langage adulte? Je crois qu'il faut lui appliquer la rigueur nécessaire pour le redresser.
3: Voilà.
2: Très belle
3: proposition.
2: Mais je pense qu'il faut pouvoir apprendre désormais le langage des enfants. Il a posé une très belle question en demandant dans quel langage on dialogue avec un enfant. C'est important de se l'approprier. Et quand vous n'avez pas la possibilité de vous exprimer dans ce langage-là qui permet de dialoguer avec l'enfant, autant ne pas devenir parent.
3: Voilà, vous avez conclu.
2: Simplement.
3: D'accord, on vous a compris. Merci à vous, Éloïse Chabal. On va se retrouver demain pour un nouveau numéro de la question du jour. Mais en attendant, on va poursuivre le grand direct de l'information à travers donc la transition par ici ce matin. On parle donc des accidents de travail. Quelles sont donc les obligations de l'employeur vis-à-vis de son employé? C'est la question que Karine Diegui a posée à son invité. On va suivre donc l'entretien et on revient juste après pour conclure.
4: Bonjour Ernest Diagoun. Avec vous, on parle de l'accident de travail. Il y a une situation ici à Parako où un maçon est tombé sur un chantier et il s'est cassé plusieurs membres. Actuellement, il est à l'hôpital. Donc, on voudrait savoir, qu'entend-on exactement par accident de travail?
5: Un accident de travail, en fait, la définition est très, très, très légale, c'est que un accident de travail, c'est un événement soudain survenu par le fait ou à l'occasion du travail, sous l'autorité d'un employeur qui entraîne une lésion corporelle et psychologique ou psychologique. Il se produit généralement sur le lieu du travail. Et pendant le temps du travail, généralement c'est ça. Pour être complet, je dois dire que il y a certains accidents qui sont considérés comme des accidents de travail. C'est lorsque, par exemple, le travailleur quitte sa maison pour se rendre au boulot et que c'est dans une fourchette d'heures qui correspond exactement au temps qu'il faut pour qu'il se rende à l'heure au travail. C'est aussi le cas lorsque il quitte son travail et qu'il ne détourne pas son trajet. Il quitte son travail pour aller directement, par exemple, à la maison. Si dans le temps qui est normalement qu'il faut pour se rendre à la maison, il lui arrive un accident de trajet, c'est considéré aussi comme un accident de travail. Ou bien un travailleur qu'on envoie, que son patron envoie en mission. Ou en commission quelque part, donc même si ce n'est pas sur le lieu de travail, et que ça entre dans le cadre de la mission qu'il est en train d'effectuer, s'il a un accident, c'est un accident de travail. Ce que je peux vous dire de façon bref, ça.
4: D'accord. Et que dit la législation béninoise en matière d'accident de travail?
5: Bénin,
4: oui.
5: La législation sur les accidents de travail, c'est au fait le siège de la matière, c'est le code de sécurité sociale.
4: Mm-hmm.
5: Et le code de sécurité sociale est porté par la loi numéro 98-019 du 21 mars 2023. Mm-hmm. Et donc, c'est géré par la Caisse nationale de sécurité sociale.
4: Mm-hmm.
5: Donc, ce code-là, pour ne pas dire cette loi,
4: mm-hmm.
5: définit la prise en charge des accidents, les obligations de déclaration et l'indemnisation des victimes.
4: Mmh. D'accord. Là, on est en train de déboucher directement sur les droits de l'employé, hein, en cas d'accident de travail. Alors, vous pouvez nous dire un peu plus sur ces droits?
5: Bon, avant d'en arriver aux droits,
4: oui.
5: il faut dire d'abord parler des obligations en cas d'accident.
4: Mmh.
5: C'est après ça qu'on peut parler des droits.
4: D'accord.
5: Lorsqu'il y a accident, par exemple, le salarié, hein, le salarié doit oui. informer son employeur
4: mmh.
5: ou faire informer au cas où lui-même n'est pas en capacité de le faire.
4: Mmh.
5: Il doit s'arranger pour que son employeur soit au courant qu'il a fait un accident.
4: Okay.
5: Dans un délai de 24 heures,
4: okay.
5: sauf cas de force majeure.
4: Mmh.
5: Vous comprenez, madame?
4: Oui.
5: Quand, par exemple, il fait un accident de trajet qui est considéré comme un accident de travail, s'il ne s'arrange pas pour que son employeur soit informé, l'employeur, étant donné qu'il n'est plus sur le lieu de travail, il ne peut pas savoir qu'il a eu un accident.
4: Oui.
5: Donc, il doit tout faire pour que dans les 24 heures, son employeur soit informé.
4: Mm-hmm.
5: Maintenant, l'employeur, dès qu'il est informé de l'accident de travail, que ce soit sur les lieux de travail directement ou sur le trajet,
4: mmh.
5: l'employeur doit déclarer l'accident simultanément à l'inspection du travail
4: mmh.
5: et à la Caisse nationale de sécurité sociale dans les 48 heures suivant sa connaissance de l'accident.
4: Ok.
5: Donc, maintenant, vous avez parlé des droits.
4: Oui.
5: Comme je le disais tantôt là, c'est que la question des droits du travailleur s'est réduit par tout est dans le code de sécurité sociale.
4: Mm.
5: Ok?
4: Oui.
5: Bon, et je peux déjà vous dire, on parle de prise en charge. Si on parle des droits, c'est que, bon, on fait allusion à la prise en charge de l'accident ou à la réparation. Bon, alors, les soins. Et si le travailleur est déclaré,
4: oui.
5: parce que ça, il est nécessaire. C'est quand j'étais encore disons que le rôle de l'inspection du travail,
4: oui.
5: l'inspection du travail va dans les entreprises, justement, pour sensibiliser les travailleurs et surtout les employeurs de la nécessité de déclarer leur travailleur.
4: Mmh.
5: Parce que si l'employeur ne le fait pas, ah mais la prise en charge de l'accident lui revient intégralement,
4: mmh.
5: aussi bien sur le plan pécuniaire
4: mmh.
5: que sur le plan même pénal.
4: Mmh.
5: Parce que le fait de ne pas déclarer le travailleur, c'est déjà une infraction
4: mmh.
5: à la loi qui est punie. Mmh. Bon. Alors, si un temps, prenons le cas de l'employeur qui a déclaré. S'il a déclaré régulièrement son travailleur qui a fait l'accident,
4: mmh.
5: bon, la CNSF couvre les frais médicaux,
4: mmh.
5: chirurgicaux,
4: mmh.
5: pharmaceutiques
4: mmh.
5: et de transport nécessités par l'état de la victime.
4: Mmh.
5: Bon, je ne vais pas entrer trop dans les détails, mais lorsque il y a eu accident,
4: oui.
5: un travailleur régulièrement déclaré et que la CNSF a déjà fait ce qu'elle doit faire là,
4: mm.
5: c'est que en cas d'incapacité temporaire,
4: mm.
5: il y a versement d'une indemnité journalière souvent calculée à hauteur d'une fraction importante du salaire du travailleur, et son salaire du dernier mois, bien sûr, pendant la période d'incapacité, jusqu'à la guérison, la consolidation. Ça signifie quoi? Le travailleur fait un accident et les hôpitaux lui prescrivent, par exemple, un repos. Je prends un exemple, un repos de 5 jours. Parce que, bon, c'est plus juste des lésions légères. Pendant ce temps, l'employeur continue de lui verser régulièrement son salaire. Mais en réalité, l'employeur se retourne contre la CNSS qui paye ce qu'on appelle des indemnités journalières. Et voilà. Et ça, c'est entre employeur et CNSS. C'est pas le travail. Le travail, lui, il perçoit l'intégralité de son salaire pendant qu'il est en repos sanitaire.
4: D'accord.
5: Bon. Maintenant, incapacité permanente et décès. C'est que lorsque, par exemple, l'accident est grave et que le travailleur a eu une lésion qui ne lui permet plus de travailler, donc il y a une procédure qui est mise, disons, en branle pour que le travail ne soit pas léger. Et ça, il aura une incapacité permanente. Et même en cas de décès, il faut que sa famille soit, disons, indemnisée. Je ne vais pas rentrer dans ce détail parce que c'est tout un coup, quoi. Mais la loi prévue, en fait, la loi dans ce domaine-là a prévu des mesures tendant à ce que le travailleur ne soit pas perdant.
4: D'accord.
5: Le travailleur ou sa famille. Voilà ce que je peux vous dire grosso modo là.
4: Et dans quel cas est-ce que l'employé n'a pas droit à une prise en charge?
5: Ah voilà. Vous posez là une bonne question aussi.
4: Oui.
5: Parce que c'est pourquoi on dit que l'employé doit tout faire pour que son patron soit au courant qu'il a été victime d'un accident. Et par exemple, on a dit qu'il doit informer l'employeur. Et l'employeur à son tour doit déclarer l'accident à l'inspection du travail et à la CNSS dans les 48 heures. Alors, si tout ça là n'a pas été respecté et que l'employé n'a rien fait pour que son patron soit au courant, bon, il va perdre le droit à la prise en charge de son accident dans les cas suivants. Et la faute intentionnelle, ce que l'endroit on appelle faute intentionnelle. Par exemple, c'est lorsque le salarié a provoqué l'accident de façon volontaire et délibérée. Vous savez que nous, les hommes, là, nous sommes bizarres. Il y a des employés, parce que, bon, peut-être ils pensent pouvoir ramasser des millions, ils puis exprès provoquer l'accident sur les lieux de travail. Si l'employeur ou la CNSS, c'est-à-dire la Caisse de sécurité sociale, parce que la Caisse de sécurité sociale joue un peu comme les compagnies d'assurance. Si elle arrive à prouver que la faute est intentionnelle, le travailleur a provoqué exprès son accident, bon, il peut perdre le bénéfice de la prise en charge. Bon, les activités personnelles. Lorsque sur le lieu de travail et l'accident est survenu, tout simplement parce que le travailleur était en train de faire quelque chose qui est complètement étranger à son boulot. Disons par exemple, bon, quel exemple je vais prendre là? Il est maçon, voilà. Disons que c'est l'employé est maçon, il est sur un chantier. Et pendant les heures auxquelles il doit être en train de travailler, il quitte, il arrive à a joué l'attention de son employeur.
4: Oui.
5: Pour aller, par exemple, jouer quelques minutes au football avec des enfants du quartier pendant les heures de travail. Et il a un accident là, il se casse une jambe. Il est complètement étranger à son boulot de maçon sur le chantier. Donc, à ce temps-là, il perd le droit à la prise en charge. Bon. Il perd aussi le droit à la prise en charge lorsque son contrat a été suspendu.
4: OK.
5: Et l'événement a lieu, par exemple, l'accident a lieu, par exemple, pendant un moment où le contrat de travail est arrêté. Mise à pied, grève, congé, sans solde. Et mise à pied, vous savez ce que c'est?
4: Oui.
5: Le travail, lorsqu'il a commis une faute et qu'il est, on l'a suspendu. Enfin, l'employeur, en guise de sanction, lui a flanqué une mise à pied.
4: Oui.
5: Pendant la mise à pied, son contrat est suspendu. S'il fait un accident, pendant ce temps-là,
4: oui.
5: Forcément, en dehors du lieu de travail, puisqu'il ne vient pas au bout, il n'a pas droit à la prise en charge. Donc, et aussi, si l'accident se produit en dehors des horaires et de l'espace de travail, à relever d'un accident de trajet, il perd le droit à la prise en charge.
4: Je
5: prends un exemple. On sait que de son boulot à sa maison, il lui faut 30 minutes. Et il quitte le boulot, il désire, disons, le trajet, il va voir par exemple une maîtresse quelque part, il passe 2 heures de temps là, et après maintenant il rentre. S'il fait un accident de trajet en ce temps, il n'est pas pris en charge.
4: Okay.
5: Parce que ceux qui vont faire l'enquête d'accident, ils se rendront compte qu'en fait il faut 30 minutes seulement pour se rendre chez lui. Il fait l'accident 2h30 après, son accident ne sera pas pris en charge.
4: Ok, d'accord. Et dans le cas où c'est vraiment un accident de travail et que l'employé refuse de prendre en charge son emploi et l'employeur refuse de prendre en charge son employé, que risque ce dernier?
5: Ah, il risque. L'employeur risque beaucoup de choses.
4: Et
5: je peux vous dire grosso modo que lorsque l'employeur refuse de prendre en charge ou de déclarer un accident du travail, il s'expose à de lourdes sanctions financières et pénales. D'abord pénales parce que, je vous ai dit, c'est une obligation pour l'employeur d'abord de déclarer ses employés à la Caisse nationale de sécurité sociale. S'il ne l'a pas fait, mais lorsqu'il y a accident, forcément, toute la responsabilité lui revient à 100%. Et la loi aussi peut le sanctionner parce qu'il a enfreint à une disposition légale. Et donc, maintenant qu'il ait déclaré le travail à la Caisse nationale de sécurité sociale ou pas, toujours est-il que s'il ne prend pas en charge et que le travailleur va se plaindre à l'inspection du travail, les sanctions sont lourdes. Et l'inspecteur du travail, lui, il intervient, lui, c'est un agent assermenté de l'État, qui représente la puissance publique. Lui, il va intervenir, mais si l'employeur refuse, l'inspecteur du travail, qu'est-ce qu'il fait? Il fait un rapport. Il transmet aux autorités compétentes. Disons, il transmet ça même au tribunal. Et c'est le tribunal qui va statuer le tribunal va juger de l'affaire et prendre des sanctions. Et ces sanctions-là, ça va être d'abord financier, qu'on va le contraindre à débourser de l'argent pour réparer, c'est-à-dire réparer les conséquences de l'accident, prendre en charge le travailleur. Mais cette sanction peut être aussi, encore aussi pénale. Si l'on en fait à une règle de droit, ça peut aller jusqu'à ce qu'on le mette en prison. Ça peut aller même jusqu'à ce qu'on ferme son entreprise, pourquoi pas. Vous comprenez?
4: Oui.
5: Donc, prendre en charge du travailleur, mais cette sanction peut être encore aussi pénale.
4: Mm-hmm.
5: S'il a enfreint à une règle du droit, hein,
4: oui.
5: Ça peut aller jusqu'à ce qu'on le mette en prison.
4: Okay.
5: Ça peut aller même jusqu'à ce qu'on ferme son entreprise, pourquoi pas.
4: Mm-hmm.
5: Vous comprenez?
4: Oui.
5: Donc, on prend en charge du travailleur, mais cette sanction peut être aussi encore aussi pénale.
4: Mm-hmm.
5: S'il a enfreint à une règle du droit, hein,
4: oui.
5: Ça peut aller jusqu'à ce qu'on le mette en prison.
4: Okay.
5: Ça peut aller même jusqu'à ce qu'on ferme son entreprise, pourquoi pas.
4: Mm-hmm.
5: Vous comprenez?
4: Oui.
5: Donc, l'emploi des règles de sécurité et l'absence de déclaration réglementaire sont passibles d'amendes prévues par le Code du travail des lois.
4: Okay.
5: Bon. Remboursement des frais. Si l'employeur ne remplit pas ses obligations, il peut être condamné à rembourser l'intégralité des frais médicaux, des soins d'urgence et des indemnités engagées.
4: D'accord. Que faire pour mieux faire respecter le cadre légal qui encadre l'accident de travail au Bénin?
5: Pour mieux faire respecter le cadre légal des accidents de travail, il faut renforcer les contrôles sur le terrain.
4: Mm-hmm.
5: Évidemment, ça, c'est de la responsabilité de l'administration. Ça veut dire que l'inspection du travail doit s'organiser pour renforcer les contrôles sur le terrain.
4: Mm-hmm.
5: Et quand je parle de l'inspection du travail, je parle de façon indirecte de la puissance publique, de l'État.
4: Mm-hmm.
5: Ça veut dire qu'il faut que l'État ait d'abord mis les moyens et du travail qu'il faut à la disposition des inspecteurs du travail.
4: Mm-hmm.
5: Un inspecteur du travail ne peut pas prendre, par exemple, sa mobilette ou sa moto pour aller faire les contrôles.
4: Non.
5: Donc, il faut que l'inspecteur du travail ait déjà un moyen adéquat. Hein? Un véhicule, par exemple, hein? Pour aller faire les contrôles.
4: Mm-hmm.
5: Je parle parce que, au moment où moi j'étais jeune inspecteur du travail, on n'avait pas de véhicule, on n'avait rien. Mais comme on voulait faire notre boulot, on prenait nos mobilettes pour aller. C'était anormal, normal, en fait. Ce qui n'est pas normal.
4: Mmh.
5: Ça ne montre pas

0: l'autorité qui doit être de mise en ce qui concerne l'État.
1: Mm-hmm.
0: Donc, il faut que l'État mette les moyens. Bon, il faut punir sévèrement les employeurs fautifs.
1: Mm-hmm.
0: Parce que les inspecteurs du travail ne doivent pas faire de la complaisance.
1: Voilà.
0: Ils doivent faire les constats, faire les mises en demeure. Et lorsque ce n'est pas respecté, faire les rapports qu'il faut à l'autorité supérieure et surtout à la justice.
1: Mm-hmm.
0: Au tribunal, pour que les tribunaux prennent les décisions de sanction qu'il faut.
1: Mm-hmm.
0: Il faut former, bien sûr, également les salariés à leurs droits et améliorer la collaboration avec les organismes de sécurité sociale, comme la Caisse nationale de sécurité sociale.
1: Mm-hmm.
0: Et naturellement, il faut les relations fonctionnelles entre les services de l'État.
1: Mmh.
0: Par exemple, lorsqu'il y a un accident sur un chantier, parfois, je me rends compte que ces structures du ministère du cadre de vie qui présentent sur le terrain sans avertir les inspecteurs du travail ou les services de sécurité sociale. Non, ça ne c'est pas bon. Il faut, par exemple, si c'est les services du ministère du cadre de vie qui sont les premiers informés.
1: Oui.
0: Il faut qu'ils avertissent, par exemple, l'inspection du travail et la sécurité sociale. Et pourquoi pas se porter ensemble sur le terrain. Parce que chacun a son domaine de compétences. Et c'est en mettant ces compétences-là ensemble que le travail peut être mieux fait. Donc, je dirais qu'il faut renforcer les contrôles et les actions. Et voilà, augmenter les amendes financières pour dissuader le travail au noir et le non-respect des normes, poursuivre pénalement les employeurs en cas de négligence grave à venir. Sensibiliser, former les acteurs. Les acteurs, c'est aussi bien l'employeur que les ouvriers du site. Parce qu'il y a des patrons d'entreprise qui ne connaissent rien à la législation du travail. Et moi qui parle, Dieu merci de ce que c'est à la recherche du champ des cours dans certains établissements universitaires, surtout privés de formation, où on me sollicite et je donne des cours sur le droit du travail, car je ne vais pas citer les noms pour ne pas leur faire des positions
1: gratuites.
0: Il y a un établissement universitaire de force qui forme les ouvriers, qui forme les étudiants. En génie civil.
1: Mm-hmm.
0: Par exemple, quand je leur fais le coup de droit du travail, j'arrive ça au PTP.
1: Mm-hmm.
0: En leur parlant surtout de la prévention des risques professionnels. Parce que le domaine du PTP
1: est
0: un domaine où il y a beaucoup d'accidents.
1: Mm-hmm.
0: Un domaine très accidentogène, comme on dit.
1: Oui. D'accord. Merci beaucoup, monsieur Ernest Diagne.
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4: Et c'est ainsi donc que nous mettons un thème au grand direct de l'information pour le compte de ce lundi 21 septembre 2026. Merci, mesdames et messieurs, de nous avoir suivis. Geoffroy Toli et Pifan Tiabi, nous étions en direct chez vous. On se retrouve demain dès qu'il sonnera 6h15. Les programmes se poursuivent sur Fraternité FM.
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0: Bonsoir à chacun, bonsoir à tous. Merci de prendre le rendez-vous de cette édition du soir sur Fraternité FM. C'est la générale de l'information. Nous vous l'offrons en co-présentation. Je suis avec Karine Diegui. Karine, bonsoir.
1: Bonsoir Louis Chabalo.
0: Les titres du journal.
1: Le transport universitaire a repris ce lundi matin dans les campus publics du Bénin. Constat fait ce matin à l'université de Parako, 8 bus 9 sont désormais déployés pour faciliter les déplacements des étudiants. Une reprise longtemps attendue par ces derniers, vous les entendrez dans ce 19h. Pendant ce temps, la phase opérationnelle de la libération de l'espace public a effectivement démarré ce lundi à Cotonou. Cette mesure concerne les EHPAD.

0: Ceci vous concerne. L'Agence nationale pour l'alimentation et la nutrition alerte sur les risques liés à sa consommation répétée. En effet, sa transformation artisanale qui implique une chauffe prolongée peut entraîner une dégradation de certains éléments nutritifs. Il est recommandé donc de diversifier les sources de matières grasses et de consommer l'huile zomi avec modération. On en parle dans ce journal.
1: Et toujours dans ce journal, on parlera de bien d'autres informations. La nouvelle sportive, l'actualité à l'échelle continentale et à la boucle, mesdames, messieurs, la revue de presse nationale, c'est la charpente du journal. La générale. Geoffroy Tolia sur la mise en onde de ce 19h. Chapitre éducation pour ouvrir le journal. Se rendre à l'université pour suivre les cours devient désormais moins pénible pour les étudiants de l'université de Parakou.
0: Longtemps attendu, le transport universitaire a repris ses droits de cité depuis ce lundi matin. Sur plusieurs axes de la ville, des bus flambant neufs ont été mis en circulation pour transporter des étudiants qui se rendaient aux cours. Akila Stako est monté à bord de l'un de ces bus. Reportage.
2: Le transport universitaire est désormais une réalité à Parakou. Le constat a été fait ce lundi sur plusieurs axes routiers de la ville où les bus dédiés au transport des étudiants ont commencé à sillonner les routes. À bord, la satisfaction était visible chez plusieurs étudiants. Sur certains visages, on pouvait lire une joie qui ne dit pas son nom.
3: Bien aéré, bien équipé, on se sent vraiment à l'aise.
2: Pour ces étudiants de l'université de Parakou, cette nouvelle offre de transport vient répondre à une préoccupation majeure, celle de la mobilité quotidienne entre leur lieu de résidence et le campus universitaire. Dieudonné est un étudiant rencontré à sa descente du bus.
3: C'est une grande chance pour nous étudiants de l'université de Parakou, parce que grâce à ces bus maintenant, je parie que beaucoup d'entre nous vont arriver à faire le cours à l'heure avec moins de dépenses. Et donc je suis vraiment impressionné, c'est bien. Je tiens à remercier aussi ceux qui travaillent derrière ce service, les chauffeurs, leur manière de conduite assidue, tout ça. Et aussi ceux qui ont organisé ça, c'est vraiment ouf, j'aime ça.
2: Joès, un autre étudiant, livre ses impressions après avoir pris ce bus pour se rendre au cours ce matin.
4: Précise à féliciter vraiment cette action de son excellence, monsieur le président. C'est vraiment à bravoter parce que c'est en faveur de nos étudiants. Ça nous permet de venir à l'heure et suivre nos cours. Et aussi, en ce qui concerne le confort, vraiment, je félicite, j'apprécie énormément parce que c'est confortable, c'est bien aéré, bien équipé. On se sent vraiment à l'aise. 200 francs pour un étudiant, oui, je pense que c'est vraiment abordable et c'est à notre portée, c'est pas trop exagéré.
2: Au-delà du confort, la question de la sécurité semble également au cœur du dispositif. Les responsables chargés du transport des étudiants rassurent que toutes les dispositions sont prises pour garantir leur sécurité à l'intérieur des bus. Ceintures de sécurité, instincteurs et autres équipements sont notamment prévus pour faire face aux éventuelles situations d'urgence. Rodrigo Dagan est l'un des chauffeurs de ces bus universitaires.
5: Moi, je suis resté sur le trajet de Guéma, la rue qui sort de la ville de Parakou, qui mène vers Malanville. Donc, nous avons juste arrêté au niveau du rond-point Déma, Radio Déma. Quand on quitte là, on est venu à rond-point Alouda, qui nous permet de prendre également les étudiants là. Et on est venu aussi également au carrefour des TP. Et là, je suis allé au niveau de carrefour Papini. Voilà, ce sont ces quatre points-là que j'ai marqués ce matin. On a pris deux bus neufs, tout est conforme à ce qu'on doit avoir dans un bus, que ce soit la ceinture de sécurité, les essuie-glaces, tout ce qui est intestin, tout ce qui est la boîte et pharmacie.
2: Une initiative qui devrait faciliter les déplacements des étudiants et leur permettre de rejoindre leur lieu d'études dans de meilleures conditions. Les premiers bénéficiaires, eux, semblent déjà apprécier la mise en circulation de ces bus sur les routes de Parakou.
0: Merci à vous, Akila Stanko, pour ce reportage. On reste toujours à l'école pour dire, encore un établissement scolaire victime de cambriolage à Parakou.
1: Après l'école primaire publique Boraro la semaine dernière, c'est au tour du complexe privé catholique Saint-Joseph de Parakou d'enregistrer un cas de vol. Le constat a été fait ce lundi matin. À l'ouverture de l'établissement, plusieurs salles de classe présentent des traces de dégradation, notamment au niveau de l'installation électrique. Selon les informations recueillies sur place, les individus se seraient introduits dans les locaux en passant.

0: L'espace situé entre la toiture et les murs. Une fois à l'intérieur, les cambrioleurs ont arraché plusieurs fils électriques avant de quitter les lieux, laissant au sol des interrupteurs et des prises endommagées. Aussi, le dispositif protégeant le robinet de la Sonneb n'a pas non plus été épaillé. Et pendant ce temps, on change de registre, la mairie de Cotonou passe à l'action. L'opération de libération des emprises publiques annoncées est entrée dans sa phase active.
1: Une démarche qui ne constitue pas une nouvelle décision, mais la concrétisation d'une action déjà annoncée et précédée de sensibilisation et de dialogue avec les occupants concernés. Selon Arlette Bello-Saizonou, premier adjointe au maire de Cotonou, cette action vise à assainir les artères de la ville. Elle précise notamment que l'opération va couvrir l'ensemble de la ville et les épaves retrouvées seront déplacées vers les fourrières municipales afin de garantir la sécurité des usagers de la route. Arlette Bello-Saizonou, première adjointe au maire de Cotonou.
2: C'est une opération que nous avons programmée pour aujourd'hui, c'est-à-dire contrôler la mise en conformité des instructions que nous avons données par rapport au dégagement des voies. Nous avions lancé ça depuis le 13 avril. On a rencontré les garagistes, on a négocié avec eux, on a discuté avec eux de la nécessité de libérer les rues des épaves et puis des véhicules qu'ils auront à réparer. On leur avait accordé un mois, mais on est allé jusqu'à 3 mois. Donc c'est une opération qui devait commencer depuis le 12 juillet. Et on s'est dit, bon, on va mettre encore un peu de mou, un peu de flexibilité pour que ça puisse vraiment être fait. Pour ne pas donner l'impression d'un chien qui aboie et qui ne mord pas, nous avons dit, OK, on va se lancer dans la rue pour voir ce dont nous avons discuté, qu'est-ce qu'il en est. On a remarqué que certaines personnes ont fait le ménage. Et certains se sont dit, non, c'est des effets d'annonce, ils ne viendront pas.
1: Sur le terrain, les opérations ciblent prioritairement les garages installés sur les espaces réservés à la circulation ainsi que les véhicules abandonnés. Mais que deviennent les engins saisis? Le directeur adjoint de la police républicaine du littoral, Julius Soglo, apporte des précisions.
3: La mairie a désormais une fourrière municipale. Les véhicules qui sont ramassés dans les rues seront convoyés vers cette fourrière municipale. Nous avons différentes catégories de véhicules qui seront ramassés. Les épaves, les véhicules abandonnés, les véhicules qui se sont rendus dans des garages qui sont installés dans le domaine public. Pour les épaves, l'amende municipale qui est prévue est de 100 000. En dehors de ces 100 000, les frais d'enlèvement seront à la charge du propriétaire du véhicule. En dehors des frais d'enlèvement, ils ont également à payer les frais de gardiennage. Pour les véhicules qui se retrouvent dans l'espace des garages installés sur la voie publique ou dans le domaine public, ils ont à payer les frais d'enlèvement, les frais de gardiennage, mais également les frais afférents à l'espace occupé par le véhicule dans le domaine public qui sera calculé par les services techniques de la mairie. L'opération de la mairie est accompagnée par la Direction générale de la police républicaine. Et pour ce qui est du dernier sort des véhicules que nous avons évoqué tout à l'heure, l'arrêté municipal prévoit que tout véhicule ramassé dans ces conditions, qui ne sera pas l'objet d'un retrait par son propriétaire au bout de 90 jours, fera l'objet d'une vente aux enchères par voie de justice.
1: Dans un autre registre au Bénin, la nouvelle génération fait face aux enjeux de la société et ce à travers le Parlement des jeunes.
0: C'est l'avis des membres de ce cadre d'expression, de participation, des préoccupations de la jeunesse. Cette institution permet notamment aux jeunes de se faire entendre sur les questions qui touchent plusieurs secteurs comme l'éducation, la santé, l'environnement ou la gouvernance. Selon le quatrième vice-président du Parlement des jeunes du Bénin, le fonctionnement de l'institution repose sur différents mécanismes permettant de recueillir les préoccupations des jeunes à la base et de les porter à l'attention des décideurs. Des échanges et des actions de sensibilisation constituent ainsi des moyens pour mieux cerner les attentes de la jeunesse et favoriser leur prise en compte. Magloire Aklaeso Patula est le quatrième vice-président du Parlement des jeunes du Bénin.
4: Nous avons un fonctionnement calqué sur celui de l'Assemblée nationale. C'est-à-dire, nous avons un bureau national composé de 9 membres, avec à sa tête un président, qui est aujourd'hui le monsieur Gersh Maguakounou. Nous avons des commissions techniques permanentes. Au cours d'une année, par exemple, nous avons 2 sessions ordinaires. Nous avons la possibilité d'aller à 2 autres sessions extraordinaires. Et avant ces sessions, il y a des travaux préparatoires qui se font. Il y a des débats, des réflexions au niveau des comités, au niveau des commissions, qui sont des bras armés même du Parlement des jeunes du Bénin. Il y a aussi la conférence des présidents qui est constituée et les membres du bureau et les présidents de commission. Alors, au cours de ces conférences des présidents, il y a des réflexions thématiques qui se font afin de donner des orientations sur les sessions que nous avons à produire. Bien évidemment, lorsqu'on fait ces sessions et qu'on fait des débats, on débouche sur des résultats concrets. Qu'on a la possibilité de soumettre, on se soumet au président de l'Assemblée nationale, un rapport d'activité pour inspirer les travaux au niveau de l'Assemblée nationale lorsque cette question-là arrive à être débattue.
0: Dans cette dynamique, le quatrième vice-président du Parlement des jeunes du Bénin invite la jeunesse béninoise à s'impliquer davantage dans la veille citoyenne. Il les encourage à s'intéresser aux affaires publiques. Magloire Aklaé Sopatoula, quatrième vice-président du Parlement des jeunes du Bénin.
4: Je voudrais particulièrement dire à la jeunesse d'abord la féliciter pour le début de conscientisation. La jeunesse béninoise est devenue aujourd'hui beaucoup plus consciente des réalités, de l'évolution, de l'allure, de l'orientation stratégique que nos gouvernants ont su implémenter. Ça, il faut en féliciter. Et la deuxième des choses, c'est la veille citoyenne qui a produit ces résultats. Si ces résultats, nous les avons, ce n'est pas au hasard, c'est la veille citoyenne. Il faut davantage comprendre que votre responsabilité, notre responsabilité est de mise. Il faut s'impliquer davantage et il faut travailler d'abord pour soi-même à se former, à s'informer et à jouer son rôle dans la société. Et c'est ce que nous faisons. Davantage d'organisations de jeunes qui naissent, qui ne sont pas dans le rôle figurant, mais qui pensent qu'ils ont quelque chose à apporter. D'abord au niveau de nos communautés, ensuite au niveau local, peut-être un peu plus élevé, et ensuite au niveau national. Et je voudrais qu'on nous encourage d'ailleurs, et surtout sur cette vision sur laquelle nous avons la responsabilité, parce que d'ici 2060, ce ne sera pas ces parents qui sont là, qui seront là, ce sera nous. Quel est cet avenir-là qu'on réserve à nous-mêmes et aux générations futures?
0: Et toujours dans ce sillage, on s'intéresse à l'administration parlementaire. 39 fonctionnaires perdent leur statut d'agent permanent.
1: Par la décision numéro 2026-077-AN-PT signée le 3 septembre, le président de l'institution Joseph Fifame Diogbonou a annulé plusieurs actes administratifs liés à leur recrutement, leur titularisation et leur reversement. Selon l'acte consulté par une source, les 39 personnes concernées perdent leur statut d'agent permanent et réintègrent leurs anciens contrats de travail. Elles redeviennent ainsi des agents contractuels. Cette décision concerne plusieurs agents, dont Christian Noël Abiola, André Dossa, Jean-Luc Dosso Dossa, Edwige Hundonugbo et Aliou Koulibaly Aboudou. Une mesure que le président de l'Assemblée nationale justifie par les exigences d'une bonne gestion administrative. Ce journal se poursuit, mais avant, on marque une courte pause. La Générale. Je vous l'annonçais en titre, si vous êtes consommateur de l'huile de palme appelée Zomi, ceci vous concerne.
0: Naturelle ou transformée au feu et communément appelée Zomi, l'huile rouge n'est pas consommée de la même manière. L'huile de palme naturelle présente un intérêt nutritionnel notamment en raison de sa richesse en précurseur de la vitamine A selon les spécialistes, mais sa transformation artisanale en Zomi qui nécessite une chauffe prolongée peut entraîner une dégradation importante de cet nutriment. Daniel Plia est naturopathe, bien entendu. Elle revient ici sur les risques liés à la consommation du Zomi.
5: L'huile rouge, mais le Zomi là, c'est l'huile du feu et c'est l'huile de la mort.
6: Le Zomi, c'est efficace et intéressant.
5: Je sais pas si... Ouh ! Une huile qui cuit trop longtemps perd ses vitamines. Le Zomi, en Mina, c'est quoi ça. L'huile du feu. C'est-à-dire que c'est resté 3 jours sur le feu.
6: Zomi,
5: l'huile du feu. Monsieur Roche Gandhi, Zomi. Donc, cette huile-là, si tu la consommes, vous savez, il y a une étude qui a été faite par un professeur, je peux vous donner les références. Dans le Mono, on a démontré que sur le Bénin, la population, la zone où il y a le plus de taux de cécité crépusculaire, c'est le Mono. Parce qu'ils utilisent l'huile rouge pour tout.
0: Pour la naturopathe, il importe donc de ne pas banaliser la consommation répétée de cette huile transformée. La recommandation porte plutôt sur une diversification des sources de matières grasses végétales, huile d'arachide, de maïs et de soja, mais aussi huile rouge de palme naturelle peuvent ainsi être intégrées à une alimentation équilibrée. Daniel Plia recommande des alternatives à l'huile rouge communément appelée zomi.
5: Mais l'huile rouge, quand tu prends les graines et que tu le prépares et que tu sors la première huile, les Mlina appellent ça le collet, c'est-à-dire l'huile qui revient quand tu as mis la graine là, collet là, tu récupères, elle n'a pas d'odeur, elle a l'odeur de la graine, tu sors ça, elle est excellente. Ah oui, cette huile-là, le collet qui n'est pas omis, elle est excellente. Pour les enfants, pour mettre dans les sauces, pour assaisonner, elle est remarquable. Donc tu peux utiliser ça. Prioriser cette huile. Et comme je dis, l'huile rouge, une ou deux fois dans le mois, c'est bon.
6: D'accord.
5: Mais l'huile rouge tous les jours, dans tous les aliments, attention, retenez les grands conseils. L'huile doit sentir, il doit avoir une odeur. Si je prends une huile et on me dit qu'il n'y a pas d'odeur, je dépose. Je reviens sur mes huiles africaines. Il y a une variété d'huiles. Vous avez l'huile de souché, l'huile de baobab, l'huile de sésame, l'huile de courge, l'huile de coco, l'huile de moringa, et puis j'en passe. On est tellement riches, ces huiles-là sont là. Et vous les utilisez et vous mettez l'huile en fin de cuisson. Quand je veux faire frire mon huile, j'utilise l'huile d'arachide du Bénin. Maximum, l'idéal, une cuisson. Maximum, deux cuissons. Et puis l'huile, je la laisse pas noircir. Une huile noire, elle va aller noircir dans mon corps. Elle va fermer complètement mes artères.
0: Note littérature dans ce 19h. On s'intéresse à ce genre littéraire particulier qui accompagne l'homme depuis des siècles. Il s'agit, Karine, de la poésie.
1: Et effectivement, Ilori Chabalo, elle se distingue par son langage, son rythme et ses sonorités. La poésie offre un espace privilégié pour exprimer des émotions, des idées et une vision d'un monde de façon particulière. Mais au-delà de cette dimension artistique, la poésie participe pleinement à la dynamique culturelle, selon Olivier Chabi, chroniqueur littéraire. Elle reste, explique-t-il, un moyen de faire vivre la langue, la mémoire et les valeurs au sein d'une société. Olivier Chabi.
7: Le poète se base sur ces figures de style-là pour enrichir son écriture. Donc, il crée de l'émotion en écrivant. La poésie joue un rôle fondamental dans l'émergence de la culture. D'abord, elle transmet les valeurs et la tradition. Elle critique la société. La poésie contribue à l'identité culturelle. Grâce à la poésie, on peut valoriser notre culture. On peut comprendre mieux l'identité d'un peuple. Donc, par la poésie, on peut préserver et renouveler nos cultures. Si nous faisons allusion aux auteurs tels que les Senghor et Frank Fanon, c'est à travers la poésie que ceux-là ont magnifié notre identité culturelle. On parlait de l'Afrique en général, de la femme, de l'identité de la femme, de la place de la culture africaine. À travers ces auteurs-là, on peut connaître nos cultures.
1: Mais à l'ère du numérique et de l'intelligence artificielle, la poésie est confrontée à de nouveaux défis qui influencent sa pratique et sa diffusion. Les habitudes de lecture évoluent également avec l'essor des réseaux sociaux et la multiplication des contenus courts. Et face à toutes ces transformations, les auteurs sont appelés à explorer de nouveaux formats tout en conservant leur créativité et leur originalité. Ce journal se poursuit cette fois-ci avec les nouvelles sportives.
0: Les nouvelles sportives, justement, dans ce journaliste avec vous, Epiphane Chabi. Bonsoir.
8: Bonsoir, Eliri Chabalo.
0: Mondial U20 féminin 2026, dernier carré, le programme des demi-finales.
8: Oui, le dernier carré du mondial féminin des moins de 20 ans 2026 est désormais connu. Les demi-finales, justement, de la Coupe du Monde de la FIFA Polo 2026 et ceux du suite, ce mercredi 23 septembre avec deux affiches qui promettent de belles oppositions. À 15h, heure locale, l'Italie affronte l'Espagne au Stadium Mieszki, un duel 100% européen entre deux sélections qui tenteront de décrocher leur billet pour la finale. La seconde des demi-finales va opposer la République démocratique et populaire de la Corée à la Colombie à 18h30. Les deux équipes se retrouvent après leur confrontation en phase de groupe, et cette fois avec une place en finale pour un enjeu. Les deux vainqueurs se retrouveront donc en finale du Mondial U20 2026 pour tenter de décrocher le titre mondial.
0: Angleterre pour poursuivre, Palmer refuse la sélection.
8: Oui, selon les informations de Athletic, Cole Palmer ne rejoindra pas le rassemblement de l'Angleterre lors de cette super trêve internationale. Le milieu offensif de Chelsea préfère ménager ses efforts cette saison en observant une période de repos. L'information a fuité en coulisses à seulement 5 jours du choc opposant les Free Lions de l'Angleterre à l'Espagne, championne du monde en titre. Le milieu offensif compte déjà 6 titularisations en 7 matchs sous les ordres de Xavi Alonso dans ce début de campagne de première ligue. Le maître à jouer de Chelsea n'a plus endossé le maillot de la sélection depuis le mois de mars. Thomas Tuchel avait suscité donc une vive polémique en choisissant de se passer de ses services pour la Coupe du Monde aux États-Unis, au Mexique et au Canada où les siens s'étaient donc emparés de bronze sans son concours. Un précédent qui explique pourquoi sa décision de snober le rassemblement suscite un tel écho médiatique.
0: Merci à vous Epiphane Chavis. C'était l'actualité sportive. Après vous, les nouvelles du continent. Karine Diaghi, on va faire le tour du continent avec vous. Démarrons par le Cameroun. Le Cameroun où on note des milliers de déplacés suite au massacre de Médouga.
1: En camion et à pied, des familles entières arrivent dans la ville de Ouaza avant de trouver refuge dans l'une des écoles locales. Ces familles, qui se comptent désormais par milliers, ont fui plus de 10 villages situés autour de Makari et de Madouga à la suite d'attaques de représailles qui auraient été menées par des terroristes présumés et qui ont fait 14 morts. Selon les habitants déplacés, aucun doute, c'est un groupe terroriste qui est à l'origine des attaques qui les ont contraints à s'enfuir.
0: Au Gabon, pendant ce temps, l'ancien président Ali Bongo se défend publiquement dans l'affaire des biens mal acquis.
1: L'ancien président gabonais s'est exprimé samedi 19 septembre dans une vidéo alors que plusieurs de ses proches sont visés par une procédure judiciaire en France. En juillet, le parquet national financier français a demandé le renvoi de plusieurs membres de la famille Bongo devant le tribunal correctionnel de Paris, ainsi que des proches du président congolais Denis Sassou Nguesso.
0: Et puis en Afrique du Sud, une 10e victime est découverte à Soweto. 3 suspects sont arrêtés.
1: Le corps d'une femme d'année a été retrouvé enveloppé dans une couette dans un barrage à Moroka, à Soweto. La découverte porte à 10 le nombre de corps de femmes retrouvés récemment, tandis que 3 suspects ont été arrêtés dans l'enquête sur le 9e décès à Dampak. Les 3 suspects doivent comparaître ce lundi devant le tribunal de première instance. Et la police n'a à ce stade pas divulgué davantage d'éléments sur les circonstances du meurtre, précisant que les détails seraient exposés devant la justice.
0: Ainsi va l'actualité sur le continent. Place à présent, mesdames, messieurs, à la revue de presse nationale.
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10: Bonjour à tous. Le Bénin restera ouvert au monde sans jamais s'éloigner de lui-même. Prononcée par Romuald Ouadahi le 24 mai lors de son investiture, cette phrase résume la ligne qu'il entend donner à sa politique étrangère appel fraternité. Avant même son élection, le futur président béninois avait posé le principe dans un entretien accordé à une chaîne étrangère. Il assurait « Je ne serai pas un président sous tutelle selon la publication ». Depuis son arrivée au pouvoir, ses premiers choix diplomatiques commencent à donner un contenu concret à cette orientation, fait savoir l'informateur qui précise que Romuald Ouadahi n'a pas fait de Paris le point de départ de sa diplomatie. Ses premiers déplacements l'ont conduit vers plusieurs pays africains avec une intention particulière portée à la coopération économique, au commerce, à la sécurité et aux relations entre États du continent selon la Nation, le matinal Bénin Intelligent et bien d'autres publications. Cette orientation ne signifie pas dans ses premières prises de position, une volonté de rompre avec la France ou de remettre en cause les relations historiques entre les deux pays, explique le matinal. Elle repose davantage sur un principe d'autonomie, préserver la liberté du Bénin dans ses choix diplomatiques tout en diversifiant ses partenariats, en particulier sur le continent africain, précise l'informateur. Depuis son investiture, le président de la République accorde une place importante aux relations avec les autres pays africains. La géographie de ses premiers déplacements développement en donne une première illustration, puisqu'après le Nigeria, le Niger, le Burkina Faso, le Togo et la Côte d'Ivoire, Romuald Wadaï s'est rendu au Sénégal, au Mali, en Guinée-Bissau, en Mauritanie, au Rwanda et en République du Congo, c'était le potentiel. Cette succession de déplacements ne suffit pas à elle seule à caractériser une rupture diplomatique. Elle permet néanmoins d'identifier les espaces et les partenaires auxquels le nouveau président souhaite donner une place importante dans sa politique extérieure, explique la Nation. Et justement, sur cette diplomatie tournée vers le continent, Fraternité revient sur les dernières étapes du chef de l'État. La Nation rapporte notamment la visite officielle de Romuald Wadaï au Rwanda où il a échangé avec Paul Kagame sur les perspectives de coopération entre Cotonou et Kigali. Le même quotidien revient ensuite sur l'étape congolaise du président béninois à Brazzaville où les relations bilatérales et les grands enjeux du continent étaient au menu des discussions. Le matinal titre lui aussi sur cette séquence africaine du chef de l'État. Dans un tout autre registre à présent, les 9 membres de la deuxième mandature de l'autorité de régulation du secteur de la santé ont été installés vendredi dernier au palais de la Marina. Fraternité, la Nation, Bénin Intelligent, la Nouvelle Tribune et bien d'autres publications en parlent précisent que le nouveau collège est dirigé par Toussaint Jean-Léon Olori-Togbe qui entame ainsi un mandat de 4 ans. La mission reste centrée sur la qualité, la sécurité des soins et le respect des normes dans les établissements sanitaires. Le matinal rappelle d'ailleurs que l'ARS intervient notamment dans la régulation, la certification des structures de soins et l'amélioration de la qualité de l'offre sanitaire. Et pendant ce temps, dans le secteur de l'éducation, le processus d'intégration des aspirants au métier d'enseignant entre dans sa phase opérationnelle. Le matinal rapporte que le ministre délégué chargé du budget et de la fonction publique, Rodrigue Tchao, a installé vendredi dernier le comité technique chargé de mettre à jour, qualifier et fiabiliser la base des données des aspirants au métier d'enseignant. Le comité réunit notamment l'Agence nationale pour la promotion de l'emploi, l'ANIP et plusieurs autres structures des ministères concernés. Un délai impératif lui est fixé pour produire son rapport, conclut la boussole. Et puisque nous parlons éducation, la mobilité des étudiants est également la une de plusieurs publications. Le transport universitaire reprend ce lundi avec 63 bus dans 12 villes selon la Nouvelle Tribune et le Potentiel. La Nouvelle Tribune annonce d'ailleurs le démarrage du dispositif et rappelle qu'il couvre les 4 universités publiques. Bénin Intelligent précise la répartition des bus, 35 pour Abomey Calavi, 8 pour Parakou, 10 pour l'Université nationale d'agriculture et 10 pour l'USTIM. Le tarif est fixé à 200 francs CFA le trajet et l'achat du ticket peut se faire en ligne selon les informations publiées par Bénin Intelligent et la Nouvelle Tribune. Enfin, la sécurité pour refermer cette revue de presse. Dans la commune d'Abomey Calavi, 3 suspects ont été interpellés dans une affaire présumée de vol de motocyclette. 24 heures au Bénin rapporte que 5 motos ont été saisies à la suite d'une patrouille nocturne du commissariat de l'arrondissement central. Les investigations se poursuivent afin de déterminer l'origine des engins et les responsabilités éventuelles des personnes interpellées, conclut le Potentiel. Fin de cette revue. Merci de m'avoir suivi.
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0: C'est également la fin de cette édition. Merci à tous de l'avoir suivi de bout en bout. 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Suivez juste après le journal le dossier politique que nous vous proposons ce lundi.
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12: Lundi, le dossier politique
13: de la rédaction.
14: Au Bénin, les réformes se multiplient et touchent plusieurs secteurs de la vie nationale. Administration publique, infrastructure, éducation, santé, protection sociale, gouvernance ou encore transformation numérique. Depuis quelques années, les autorités affichent l'ambition de moderniser profondément le pays et d'accélérer son développement. Selon l'acteur politique Idrissou Boukari, la volonté politique est devenue manifeste ces dernières années.
15: Cette année, ça fait déjà 66 ans d'indépendance. Il y a eu des transformations qui se sont produites depuis les gouvernements successifs. Mais ces dernières années, il faut reconnaître qu'il y a eu le rythme et même la manière de faire qui a changé. On sent de plus en plus une véritable volonté de lier la question du développement à la question de notre être ensemble, la démocratie elle-même. de quelle manière nous allons nous organiser pour aller dans des délais raisonnables vers les objectifs qu'on s'est fixés.
14: Un avis que partage le faiseur d'opinion, Adam Bachirou.
13: Ces réformes traduisent vraiment une volonté farouche de transformer le pays en profondeur. Parce que un pays qui se veut vraiment développer doit avoir une base solide. Et la solidité du pays dépend de ces réformes les plus importantes. Et nous avons connu pas mal de réformes dans ce pays, surtout au niveau du numérique, où pas mal de documents aujourd'hui de chez vous, vous arrivez quand même à avoir assez de documents. C'est très important, que ce soit au niveau de l'état civil, de la sécurité, des impôts, ainsi de suite. Il y a beaucoup de réformes qui sont en cours. Je crois que c'est dans la dynamique de développer notre pays.
14: Achille Agué, un autre acteur politique, va plus loin dans son analyse et pense que des lois sont même votées pour transformer le pays. Il insiste toutefois sur la concertation.
16: Suite à une analyse approfondie, nous pouvons, sans se tromper, dire que ces lois sont dans le sens d'une métamorphose de notre pays. C'est une volonté qui tend à changer le pays. Vous voyez, même si nous allons dire que c'est beaucoup plus à travers des lois, des écrits, c'est quand même normal qu'on parte de quelque part. Comme vous l'observez aussi, c'est que nous venons de loin. Le pays était dans un système donné. En voulant changer le système, ça ne se fera pas d'un jour au lendemain. Mais lorsque nous observons un peu, nous allons constater qu'aujourd'hui, il y a plusieurs lois qui viennent accompagner cette volonté, qui veut que désormais les citoyens béninois, partout où il est, qu'ils puissent s'affirmer, qu'ils soient fiers de ce qu'il est béninois, parce que le Bénin veut se faire voir sur le plan national ou international comme un pays à respecter. Pour moi, toute décision doit forcément passer par une concertation politique. Et c'est d'ailleurs ce à quoi nous appelons notre président actuel, le président Bounia Douadaï.
14: Pour Idrissou Boukari, la volonté politique, c'est le moyen que se donne le dirigeant pour opérer des transformations. Mais avant, il donne sa définition de ce que c'est que la politique.
15: La politique, c'est une vision qu'on se donne de la société, c'est-à-dire à un horizon donné, à quoi auriez-vous voulu que votre société ressemble. Progressivement, de quelle manière vous organisez pour atteindre cela. Voilà ce qu'on appelle politique. Donc, parler de volonté politique, c'est la volonté réelle des dirigeants de transformer effectivement la société afin de lui faire tendre vers les objectifs, la vision qu'elle s'est donnée.
14: Dans certains cas, en dépit de la volonté politique, les résultats ne sont pas aussitôt perceptibles, analyse l'essayiste politique Mathieu Adjanou.
17: Tous les pays ne sont pas au même niveau de développement. Ailleurs, il y a des choix qu'on fait et on voit les effets tout de suite. Par contre, il y a d'autres pays, comme c'est le cas au Bénin, où vous prenez des décisions, ces décisions ont du chemin à faire avant qu'on ne voit l'impact. Et je crois que depuis 10 ans sous l'ère du président Talon, ça a été le cas. On n'a pas vu tout de suite la moisson. On s'est sacrifié pendant 10 ans pour que le pays puisse sortir de l'eau de la tête. C'est des choix stratégiques qu'on fait les dirigeants d'alors. Mais nous ne sommes pas dans le secret de ces choix. Mais nous voyons quand même qu'il y a une volonté manifeste de ne pas chercher à plaire aujourd'hui et à contenter les gens de deux ou trois choses maintenant pour recevoir des applaudissements en retour. Mais c'est de chercher à peut-être à déplaire pour plaire demain.
14: Dans son analyse, l'essayiste politique établit un lien entre la volonté politique et la bonne gouvernance. Mathieu Adjanou.
17: On ne peut pas parler de volonté politique et ne pas faire un lien avec la bonne gouvernance et la transparence. Ils se tiennent. Vous faites montre d'une certaine volonté politique, ça veut dire que vous vouliez que les choix de politique publique faits soient non seulement traduits en action, mais bien traduits en action de façon transparente, de façon inclusive, et que cela porte des effets positifs, donc un impact positif. Cela contribue à la transformation de la vie sociale, politique, économique de vos citoyens, de vos compatriotes. On ne fait pas ça sans qu'il y ait un gage de transparence. On ne réussit pas ça sans qu'il y ait des lois qui soient accessibles et claires pour tous. On ne fait pas ça sans qu'il y ait sanctions.
14: Cela ne fait plus l'ombre d'aucun doute que le Bénin est engagé dans des réformes. Et la question est jusqu'où ces réformes parviendront à changer durablement la vie des populations. C'est donc dans la durée, à travers les résultats obtenus, et leur impact sur le quotidien des Béninois que se mesurera véritablement la volonté de transformation affichée.
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